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1: Bonjour à tous. Bonjour à vous qui nous écoutez près de la salle des sports à Saint-Puy-sur-Sainte-Deux-Saintes. 18 février 1851, parution du premier numéro du quotidien américain The New York Times, créé par Henry Jarvis Raymond et George Jones. Il a été récompensé par 130 prix Pulitzer et employait 1700 journalistes en 2020. L'éditeur actuel est Arthur Ox Schulberger Jr., un membre de la famille qui contrôle le journal depuis 1896. Il est l'un des plus prestigieux journaux américains. À la fin de l'année 2024, il compte 11,43 millions d'abonnés. Il est souvent considéré comme un journal américain de référence. C'est aussi le quotidien américain qui compte le plus de lecteurs à l'étranger. L'équipe de DFN 930 souhaite un joyeux anniversaire à Monsieur Gérard Lille, maire de Ricourt, et à Monsieur Philippe Ginest, maire de Saint-Capré. Demain sera un autre jour.
2: Bon week-end.

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1: Bonjour à tous, nous fêtons Émilie aujourd'hui. Alors comment vont se comporter les planètes aujourd'hui ?
2: Bélier, sur le plan professionnel, vous viserez haut et vous aurez bien raison, car Jupiter vous soutiendra de tout son poids.
1: Taureau, montrez une grande rigueur dans vos relations avec les autres, on va beaucoup vous demander.
2: Bélier, l'influence de Saturne dans le secteur de l'argent n'est pas très réjouissant. Saturne est en effet la planète de la restriction et des épreuves. Les lions, c'est le bon moment pour prendre de nouveaux contacts et surtout faire passer vos idées.
1: Vierge, exprimez-vous clairement, à défaut, il risque d'avoir des malentendus.
2: Les balances, marquez donc une pause. Vous vous trouvez dans une phase où votre tonus n'est pas au zénith.
1: Scorpion, la lune semble vous apporter quelques contrariétés en ce moment. Il va bien falloir réagir.
2: Sagittaire, vous avez tendance à vous laisser aller. Reprenez-vous. Et oui, une certaine discipline s'impose.
1: Capricorne, l'égoïsme ou l'indépendance vous taraude, à moins que ce ne soit un sentiment de solitude ou d'éloignement.
2: Vous êtes Verseau, et bien vous partagerez des moments tendres, complices avec certaines personnes. L'amour, oui, les Verseaux, revient en force.
1: Enfin Poisson, rien ne devrait vous sembler insurmontable et vous ferez preuve d'un grand professionnalisme et cette fiabilité joue en votre faveur. Bravo, ami Poisson. À demain pour un nouvel horoscope, nous fêterons David.

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1: Aujourd'hui, 19 septembre, bonjour Émilie. Le prénom d'Émilie devient à la mode dès le 18e siècle avec le roman de Madame d'Épinay, Les Conversations d'Émilie, publié en 1773. Au 19e siècle, Émilie connaît un vrai succès en France, en Angleterre et aux États-Unis sous la forme anglo-saxonne Émilie, avec un Y à la fin. En 1979, la comédie musicale Émilie Jolie fait revenir ce prénom sur le devant de la scène. Entre 1980 et 86, Émilie a été donnée à 10 000 petites filles en moyenne chaque année. Même s'il est de moins en moins plébiscité, le prénom Émilie est aujourd'hui porté à 170 000 personnes en France et figure toujours au top 100 national des prénoms. Volontaire et déterminée, Émilie est une partenaire de choix. Développant une énergie exceptionnelle, elle rayonnera au sein de son foyer. Fidèle en amour comme en amitié, Émilie sera toujours là pour porter secours à son entourage. Douce et affective, elle saura être aux petits soins avec ses proches. Elle trouvera un refuge réconfortant au sein de sa famille, même si elle se montre parfois introvertie. Émilie aime communiquer et aller vers les autres, mais pour cela, il faut gagner sa confiance. Votre couleur sera le bleu. Bonne journée.

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0: septembre. Il fait beau dès ce matin avec un soleil généreux. 18 degrés à Castéra-Verduzan, Valence-sur-Bèze et Vic-Fezensac. 18 degrés également pour Nérac, Condon, Géguin, Saint-Puy et Auch. Cet après-midi, le soleil persiste, mais les températures ne dépasseront pas les 24 degrés où que vous soyez entre Gers et Lot et Garonne. Je vous souhaite une très bonne journée avec DFM.
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6: Bonjour, c'est Julie, sexothérapeute et thérapeute de couple. Et je suis heureuse de vous retrouver dans ma chronique Septième ciel et quelques nuages. Aujourd'hui, j'aimerais parler d'un mot que l'on entend très souvent, mais qui est parfois encore mal compris. Ce mot, c'est le consentement. On en parle à l'école, dans les médias, sur les réseaux sociaux. Et pourtant, beaucoup de personnes se demandent encore ce qu'il signifie réellement. Alors aujourd'hui, j'ai envie de vous proposer quelque chose de simple. Le consentement, c'est avant tout le respect de la liberté de l'autre. C'est la possibilité de dire oui, mais c'est aussi la possibilité de dire non. Et parfois, ce qui est encore plus difficile à comprendre, c'est que l'on peut dire oui, puis changer d'avis. Parce qu'un consentement n'est jamais un contrat signé une fois pour toutes. Il se construit à chaque instant, dans une relation naissante, dans une relation de plusieurs années, et même dans un mariage. Être en couple ne donne jamais un droit d'accès automatique au corps de l'autre. Cela peut sembler évident lorsque l'on le dit ainsi. Et pourtant, dans la réalité, certaines situations créent encore beaucoup de confusion. Par exemple, certaines personnes pensent qu'elles doivent accepter un rapport pour éviter une dispute. D'autres se disent « Cela fait longtemps que nous sommes ensemble, je ne vais pas lui dire non. Ou encore, j'en ai pas vraiment envie, mais je vais faire un effort. Bien sûr, dans une relation, il existe parfois des compromis. Mais il y a une différence importante entre avoir envie de faire plaisir à son partenaire et se sentir obligé de faire quelque chose. Le consentement doit rester libre, sans pression, sans menace et surtout sans culpabilité. Il y a aussi une idée reçue que j'aimerais déconstruire. Certaines personnes pensent que l'absence de refus signifie automatiquement un accord. Mais ce n'est pas le cas. Le silence n'est pas un oui, l'hésitation n'est pas un oui et la peur n'est pas un oui. Un consentement clair se reconnaît généralement parce qu'il est exprimé librement et sans contrainte. Et puis il y a les situations où l'alcool ou certaines substances entrent en jeu. L'été est souvent synonyme de fêtes, de festivals, de soirées entre amis. Or, lorsqu'une personne est fortement alcoolisée, sa capacité à prendre des décisions peut être altérée. Dans ces moments-là, la vigilance et le respect deviennent encore plus importants. Prendre soin de quelqu'un, ce n'est pas chercher à obtenir quelque chose de lui. C'est aussi savoir reconnaître lorsqu'il ou elle n'est pas en capacité de faire un choix pleinement éclairé. Au fond, le consentement n'est pas un obstacle au désir. Bien au contraire, il en est la base. Parce que la confiance, la sécurité et le respect sont des éléments essentiels d'une relation saine et épanouissante. Et lorsque chacun se sent libre, entendu et respecté, alors le lien devient plus fort. Alors aujourd'hui, j'aimerais vous laisser avec cette idée. Le consentement n'est pas une formalité, ce n'est pas une mode, c'est simplement la reconnaissance que chaque personne est libre de son corps, de ses envies et de ses limites. Et cette liberté mérite toujours d'être respectée. Je vous retrouve la semaine prochaine dans ma chronique 7e ciel et quelques nuages. En attendant, prenez soin de vous et prenez soin des limites des autres autant que des vôtres. Et je vous retrouve sur leboudoirdecarla.com.
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1: L'UNAFAM Gers regroupe des bénévoles aidant d'une personne souffrant de troubles psychiques. Pour nous parler de la reprise des groupes de parole de l'UNAFAM, Christian Daven, le délégué départemental. Christian, bonjour.
2: Bonjour.
1: Pouvez-vous tout d'abord vous présenter à nos auditeurs et présenter l'UNAFAM ?
2: Je suis adjoint au délégué départemental pour la délégation UNAFAM du Gers. L'UNAFAM, c'est une association donc nationale qui concentre son action au profit de l'entourage des personnes qui vivent avec des troubles psychiques sévères. On s'adresse aux aidants qui les entourent.
1: Vous êtes à notre micro alors pour nous parler de la reprise en septembre des groupes de parole de l'UNAFAM. De quoi s'agit-il ? Quand et où ont lieu ces groupes de parole et comment s'inscrire ?
2: Donc ça fait partie des missions de l'UNAFAM qui est donc une des missions principales, c'est ce qu'on appelle soutenir par l'accueil, par l'écoute et par l'entraide entre pairs. La particularité, la spécificité de l'UNAFAM, c'est qu'on est dans la pair-aidance, c'est-à-dire qu'on est chaque adhérent a dans sa famille un proche qui est atteint ou touché par une maladie psychique.
1: D'accord.
2: Donc c'est ces groupes de parole donc, qui ont lieu une fois par mois, sont animés par une psychologue et une coordinatrice pair-aidante, ce qui est important parce que dans l'écoute qu'on va accorder aux personnes qui vont venir, chacun comprend, on peut comprendre sans avoir besoin forcément de mettre des mots parce que tout le monde a vécu ou qu'on a connu des situations dans lesquelles passent des personnes qui viennent au groupe de parole. Ça permet de partager son expérience, de prendre du recul, de poser des questions, d'échanger avec d'autres personnes.
1: Alors ces groupes de parole, ils ont lieu quand ?
2: Ils ont lieu une fois par mois.
1: Oui.
2: De 18h à 20h. La difficulté dans le Gers, c'est l'accès, les routes. Donc on va travailler à faire des groupes mixtes. On fera une partie en visioconférence.
1: D'accord.
2: Pour permettre aux personnes qui sont éloignées, et puis mixtes groupes en physique qui ont lieu à l'UDAF, 9 rue d'Espagne-Roche. Les prochaines dates que je peux vous donner. Donc
1: oui.
2: Ça démarre très rapidement. Ça démarre le 8 septembre, le 13 octobre, le 10 novembre. Et le 8 décembre. Pour s'inscrire sur notre site internet, les personnes peuvent nous laisser un message. Alors, le téléphone, c'est le 07 83 54 79 31 ou par mail, l'adresse c'est gers@unafam.org. Sur le site, c'est un site qui est extrêmement riche. Sur la page du Gers, vous trouverez les informations locales. Voilà. Ce qu'il faut savoir, c'est que les personnes peuvent nous contacter. Quelles que soient les questions ou les situations, on peut venir à l'UNAFAM avec des interrogations, des doutes, de la fatigue ou besoin d'échanger simplement. Le numéro de téléphone, le 07 83 54 79 31.
1: Christian, merci.
2: Avec plaisir.
1: Nous étions en compagnie de Christian Daven, délégué départemental de l'UNAFAM Gers.
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1: Bonjour à tous. Bonjour à vous qui nous écoutez près de la salle des sports à Saint-Puy-sur-Saint-Deux-Saint. 18 février 1851, parution du premier numéro du quotidien américain The New York Times, créé par Henry Jarvis Raymond et George Jones. Il a été récompensé par 130 prix Pulitzer et employait 1700 journalistes en 2020. L'éditeur actuel est Arthur Ox Schulberger Jr., un membre de la famille qui contrôle le journal depuis 1896. Il est l'un des plus prestigieux journaux américains. À la fin de l'année 2024, il compte 11,43 millions d'abonnés. Il est souvent considéré comme un journal américain de référence. C'est aussi le quotidien américain qui compte le plus de lecteurs à l'étranger. L'équipe de DFN 930 souhaite un joyeux anniversaire à M. Gérard Lille, maire de Ricourt, et à M. Philippe Gineste, maire de Saint-Capré. Demain sera un autre jour.
2: Bon week-end.

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1: Bonjour à tous, nous fêtons Émilie aujourd'hui. Alors comment vont se comporter les planètes aujourd'hui ?
2: Bélier, sur le plan professionnel, vous viserez haut et vous aurez bien raison, car Jupiter vous soutiendra de tout son poids.
1: Taureau, montrez une grande rigueur dans vos relations avec les autres, on va beaucoup vous demander.
2: Bélier, l'influence de Saturne dans le secteur de l'argent n'est pas très réjouissant. Saturne est en effet la planète de la restriction et des épreuves. Les lions, c'est le bon moment pour prendre de nouveaux contacts et surtout faire passer vos idées.
1: Vierge, exprimez-vous clairement, à défaut, il risque d'avoir des malentendus.
2: Les balances, marquez donc une pause. Vous vous trouvez dans une phase où votre tonus n'est pas au zénith.
1: Scorpion, la lune semble vous apporter quelques contrariétés en ce moment. Il va bien falloir réagir.
2: Sagittaire, vous avez tendance à vous laisser aller. Reprenez-vous. Et oui, une certaine discipline s'impose.
1: Capricorne, l'égoïsme ou l'indépendance vous taraude, à moins que ce ne soit un sentiment de solitude ou d'éloignement.
2: Vous êtes Verseau, et bien vous partagerez des moments tendres, complices avec certaines personnes. L'amour, oui, les Verseaux, revient en force.
1: Enfin Poisson, rien ne devrait vous sembler insurmontable et vous ferez preuve d'un grand professionnalisme et cette fiabilité joue en votre faveur. Bravo, ami Poisson. À demain pour un nouvel horoscope, nous fêterons David.

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0: Valérie.
1: Aujourd'hui, 19 septembre, bonjour Émilie. Le prénom d'Émilie devient à la mode dès le 18e siècle avec le roman de Madame d'Épinay, Les Conversations d'Émilie, publié en 1773. Au 19e siècle, Émilie connaît un vrai succès en France, en Angleterre et aux États-Unis sous la forme anglo-saxonne Émilie, avec un Y à la fin. En 1979, la comédie musicale Émilie Jolie fait revenir ce prénom sur le devant de la scène. Entre 1980 et 86, Émilie a été donnée à 10 000 petites filles en moyenne chaque année. Même s'il est de moins en moins plébiscité, le prénom Émilie est aujourd'hui porté à 170 000 personnes en France et figure toujours au top 100 national des prénoms. Volontaire et déterminée, Émilie est une partenaire de choix. Développant une énergie exceptionnelle, elle rayonnera au sein de son foyer. Fidèle en amour comme en amitié, Émilie sera toujours là pour porter secours à son entourage. Douce et affective, elle saura être aux petits soins avec ses proches. Elle trouvera un refuge réconfortant au sein de sa famille, même si elle se montre parfois introvertie. Émilie aime communiquer et aller vers les autres, mais pour cela, il faut gagner sa confiance. Votre couleur sera le bleu. Bonne journée.

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2: Cette semaine, la SPA vous présente Sia.
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2: Née le 4 novembre 2021 et arrivée au refuge en juin 2026, Sia est une malinoise. Sportive, rapide et intelligente, elle aime beaucoup jouer, ramenant le jeu pour continuer la partie. Balle, bâton, Kong, tout lui convient. Elle le

0: pose entre vos jambes et attend tranquillement qu'on lui lance. Obéissante, elle connaît le assis, couché, donne la patte. Elle ne tire pas en laisse et elle a un solide rappel. Elle apprécie énormément les câlins et sait le montrer en se roulant dans l'herbe. Son entente avec les chiens et les chats est attestée. Pour la rencontrer, c'est à la SPA du Gers dans la Roque, du lundi au samedi de 11h à 12h et de 13h à 17h. 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

0: Septembre, il fait beau dès ce matin avec un soleil généreux, 18 degrés à Castéra-Verduzan, Valence-sur-Bèze et Vic-Fezensac, 18 degrés également pour Nérac, Condon, Géguin, Saint-Puy et Auch. Cet après-midi, le soleil persiste mais les températures ne dépasseront pas les 24 degrés où que vous soyez entre Gers et Lot et Garonne. Je vous souhaite une très bonne journée avec DFM.
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6: Bonjour, bienvenue à vous. Aujourd'hui, je vous propose une autre recette à base de courgettes. C'est un flan aux herbes, feta et graines d'amarante. C'est une recette pour 4 personnes. La préparation, il vous faut compter 30 minutes et la cuisson 50 minutes. C'est une graine venue d'Amérique qui est sans gluten. L'Amérique centrale est également intéressante pour sa richesse en protéines, polyvalente en cuisine. Elle constitue une excellente alternative aux céréales traditionnelles, notamment dans les recettes végétariennes. Alors c'est une toute petite graine qui ressemble un peu au quinoa et je crois qu'elle est même plus petite que le quinoa. Mais vous en trouverez dans les commerces bio et tout ça. Et si vous n'en trouvez pas, vous pouvez mettre du quinoa à la place, hein, par exemple. Bon, maintenant nous allons passer à la recette. Il vous faut 400 g de courgettes, 125 g de graines d'amarante, 2 oignons, un beau bouquet d'herbes menthe, aneth et persil, 3 œufs, 100 g de feta, 20 cl de lait, 30 cl de bouillon de légumes ou d'eau, 4 cuillerées à soupe d'huile d'olive, du sel, du poivre et comme ustensile une mandoline ou alors un économe. Alors vous rincez les graines d'amarante dans une passoire munie d'un linge fin, versez-les dans une casserole, ajoutez le bouillon et laissez cuire jusqu'à ce que tout le liquide soit absorbé. Après vous émincez les oignons, chauffez l'huile d'olive dans une poêle et faites revenir les oignons jusqu'à ce qu'ils soient bien tendres et un peu caramélisés. Coupez les courgettes en rondelles fines à l'aide d'une mandoline, salez généreusement et laissez dégorger dans une passoire 15 minutes. Puis pressez-les entre les mains par petites poignées afin de bien retirer l'eau. Vous préchauffez le four à 190 degrés, versez l'amarante refroidie dans un saladier, vous ajoutez les œufs, le lait, vous assaisonnez, puis mélangez bien, incorporez les oignons, les courgettes, les herbes au préalablement ciselées et la feta émiettée. Vous mélangez à nouveau, vous versez la préparation dans un plat à gratin, vous enfournez pour 40 à 45 minutes. Le dessus doit être bien doré et le centre moelleux, mais pas coulant. Accompagné d'une salade d'une crudité. À présent, je vais vous laisser pour vous retrouver la semaine prochaine avec un dessert d'automne, des pommes avec des fruits secs, noisettes ou raisins secs. Une recette toute simple mais tellement gourmande. Maintenant, c'est l'heure de vous dire au revoir. Bonne cuisine. Portez-vous bien. À samedi prochain et ce sera l'automne.
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8: Bonjour à tous, voici le programme du week-end. Samedi 19 septembre, UNEF, journée d'accueil à 10h30, U13 équipe 1, plateau à 10h30 à Vic-Fezensac, U13 équipe 2, plateau à 10h30 à Prégnan. 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À Prégnan, senior en championnat, Castéra contre Solomiac à 20h au stade de Castéra-Verduzan. Bonne journée à tous, à la semaine prochaine sur DFM 930, la radio au microclimat.
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1: Bonjour à tous. Bonjour à vous qui nous écoutez près de la salle des sports à Saint-Puy-sur-Saint-Deux-Saint. 18 février 1851, parution du premier numéro du quotidien américain The New York Times, créé par Henry Jarvis Raymond et George Jones. Il a été récompensé par 130 prix Pulitzer et employait 1700 journalistes en 2020. L'éditeur actuel est Arthur Ox Schulberger Jr., un membre de la famille qui contrôle le journal depuis 1896. Il est l'un des plus prestigieux journaux américains. À la fin de l'année 2024, il compte 11,43 millions d'abonnés. Il est souvent considéré comme un journal américain de référence. C'est aussi le quotidien américain qui compte le plus de lecteurs à l'étranger. L'équipe de DFM 930 souhaite un joyeux anniversaire à M. Gérard Lille, maire de Ricourt, et à M. Philippe Gineste, maire de Saint-Caprin. Demain sera un autre jour.
2: Bon week-end.

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2: Bonjour à tous, nous fêtons Émilie aujourd'hui. Alors comment vont se comporter les planètes aujourd'hui ?
3: Bélier, sur le plan professionnel, vous viserez haut et vous aurez bien raison, car Jupiter vous soutiendra de tout son poids.
2: Taureau, montrez une grande rigueur dans vos relations avec les autres, on va beaucoup vous demander.
3: Bélier, l'influence de Saturne dans le secteur de l'argent n'est pas très réjouissant. Saturne est en effet la planète de la restriction et des épreuves. Les lions, c'est le bon moment pour prendre de nouveaux contacts et surtout faire passer vos idées.
2: Vierge, exprimez-vous clairement, à défaut il risque d'avoir des malentendus.
3: Les balances, marquez donc une pause. Vous vous trouvez dans une phase où votre tonus n'est pas au zénith.
2: Scorpion, la lune semble vous apporter quelques contrariétés en ce moment. Il va bien falloir réagir.
3: Sagittaire, vous avez tendance à vous laisser aller. Reprenez-vous. Et oui, une certaine discipline s'impose.
2: Capricorne, l'égoïsme ou l'indépendance vous taraude, à moins que ce ne soit un sentiment de solitude ou d'éloignement.
3: Vous êtes Verseau, et bien vous partagerez des moments tendres, complices avec certaines personnes. L'amour, oui, les Verseaux, revient en force.
2: Enfin Poisson, rien ne devrait vous sembler insurmontable et vous ferez preuve d'un grand professionnalisme et cette fiabilité joue en votre faveur. Bravo, ami Poisson. A demain pour un nouvel horoscope, nous fêterons David.
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5: Les journées du patrimoine, c'est ce week-end et nous partons en Valence-sur-Bise. J'ai le plaisir de recevoir M. Claude Lafargue. Bonjour Claude.
6: Bonjour.
5: Alors Claude, vous avez tout un programme cette année à nous proposer à Valence.
6: Ben en fait, le matin, à partir des 10h30, nous nous réunissons sur la place et le but c'est de marquer les Journées européennes du patrimoine 2026. Et nous nous sommes dit pourquoi ne pas faire connaissance avec la Bastide en y rencontrant des personnes qui ont vécu au Moyen-Âge, les premiers colonisateurs, puisque la Bastide a été fondée en 1274, et c'est une Bastide qui a réussi. La preuve en est qu'elle a reçu sa charte de coutume qui réglait le côté administratif, juridique, économique de la cité, 2 ans après, 1276. C'est donc qu'on y a vécu comme la population au Moyen-Âge, et en rencontrant ces colons, eh bien j'espère que les personnes verront quelles étaient leurs conditions dans une ville dont on dit que l'air rendait libre.
5: Quel est le programme de ces journées? Qu'est-ce qu'on va y voir?
6: On se rassemble à 10h30 sur la place, où nous retrouverons le comte d'Armagnac, l'abbé de Flarens, l'arpenteur. Ensuite, nous partirons pour une petite balade dans les rues principales du village. Mais nous y rencontrerons des personnes, et grâce à elles, nous connaîtrons la condition de vie. Il y aura le porteur de lait, le porteur d'eau, le lépreux même on rencontrera, parce qu'il y avait des lépreux. Et même ce lépreux, il se rendait à l'église parce qu'il devait... Enfin, il avait passé un contrat avec le consul pour... Ils avaient, si vous voulez, l'entretien de la charpente du clocher, comme quoi il pouvait être enterré dans le cimetière. Puis il y aura d'autres trouvailles, bien entendu, celles que nous avons trouvées dans les documents, afin de rendre la balade... Didactique. C'est un mot bien savant, mais bon, disons qu'on va essayer de faire le maximum. Et je noterai quand même avec plaisir la présence de personnes du conseil départemental du Gers, qui a Madame Alexandra Deval-Ortiz, je crois que la directrice des services du patrimoine, et puis la nouvelle conservatrice, Natacha Ruéric de Flarens, qui nous fait le plaisir de venir.
5: Très bien.
6: Bah, ça nous fait très plaisir, bien entendu. Ça me fait un peu peur. Parce que nous sommes des figurants, nous sommes un peu des comédiens, mais beaucoup sont des acteurs, nous sommes de simples comédiens. Il n'y a pas eu de général, mais on va essayer de faire le maximum.
5: Ces comédiens, ces bénévoles qui vont jouer le jeu en tenue d'époque pour donner envie aux touristes de découvrir Valence autrement.
6: Tout à fait. Connaître une Bastide sur les 300 et quelques qui ont été fondées. C'est le but du jeu. C'est dimanche, alors 20 septembre, départ 10, rassemblement 10h30, départ 11h, retour sur la place et ensuite dégustation de sandwich et des grillades. C'est le seul club de motivés qui s'en occupe. Voilà.
5: Merci Claude Lafargue.
6: Ben, c'est moi qui vous remercie.
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2: Buenas, buenas, queridos radioyentes. Continuons notre voyage musical au Venezuela. Si à New York, la salsa est bien ancrée dans toutes les rues, la même fièvre a envahi toute l'Amérique. Exemple, Caracas, Venezuela. Sus calles dégagent des effluves de sueur, mélangées avec du rhum et des désillusions politiques, mientras que les clubs vibrent au son des trombones et des percussions de sons freinés. Dans les années 80, Caracas bouillonnait avec la salsa sauvage et féroce d'Oscar de León, surnommé El León de la Salsa ou El Pharaon de la Salsa, faisant rougir les basses comme des feux bancages d'une énergie scénique qu'enflammaient les foules. Il devient la figure iconique de la salsa vénézuélienne. Son charisme et sa capacité à improviser l'ont placé parmi les grands représentants de la salsa, avec d'autres orchestres qui faisaient trembler le sol avec des arrangements incisifs et des voix imprégnées de vécu. Ce chanteur emblématique qui fut membre de la dimension latine est devenu rapidement une légende vivante, chantant des morceaux qui résonnent encore aujourd'hui dans les soirées de salsa du monde entier. La salsa vénézuélienne des années 80, c'était du muscle, un son explosif, nourri par une scène underground. Une salsa qui cognait avec des textes acérés, dénonçant la rue, la politique, la survie. Et pourtant, malgré cette fièvre, cette urgence, cette sauvagerie musicale, la salsa vénézuélienne s'est retrouvée reléguée, absorbée par les mastodontes commerciaux d'ailleurs. Mais quiconque plonge dans ces vieux vinyles immerge dans un monde musical vibrant des rythmes afro-caribéens et des influences locaux, d'une forte énergie contagieuse que tout simplement vous ne pouvez pas vous résister à bouger. Je vous invite à écouter

moyenne chaque année. Même s'il est de moins en moins plébiscité, le prénom Émilie est aujourd'hui porté à 170 000 personnes en France et figure toujours au top 100 national des prénoms. Volontaire et déterminée, Émilie est une partenaire de choix. Développant une énergie exceptionnelle, elle rayonnera au sein de son foyer. Fidèle en amour comme en amitié, Émilie sera toujours là pour porter secours à son entourage. Douce et affective, elle saura être aux petits soins avec ses proches. Elle trouvera un refuge réconfortant au sein de sa famille, même si elle se montre parfois introvertie. Émilie aime communiquer et aller vers les autres, mais pour cela, il faut gagner sa confiance. Votre couleur sera le bleu. Bonne journée.

0: Ce samedi 19 septembre, il fait beau dès ce matin avec un soleil généreux, 18 degrés à Castéra-Verduzan, Valence-sur-Béise et Vic-Fezensac, 18 degrés également pour Nérac, Condon, Géguin, Saint-Puy et Auch. Cet après-midi, le soleil persiste mais les températures ne dépasseront pas les 24 degrés où que vous soyez entre Gers et Lot et Garonne. Je vous souhaite une très bonne journée avec DFM.
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4: Bonjour, bienvenue à vous. Aujourd'hui, je vous propose une autre recette à base de courgettes. C'est un flan aux herbes, feta et graines d'amarante. C'est une recette pour 4 personnes. La préparation, il vous faut compter 2 heures et la cuisson 50 minutes. C'est une graine venue d'Amérique qui est sans gluten. L'Amérique centrale est également intéressante pour sa richesse en protéines, polyvalente en cuisine. Elle constitue une excellente alternative aux céréales traditionnelles, notamment dans les recettes végétariennes. Alors c'est une toute petite graine qui ressemble un peu au quinoa et je crois qu'elle est même plus petite que le quinoa. Mais vous en trouverez dans les commerces bio et tout ça. Et si vous n'en trouvez pas, vous pouvez mettre du quinoa à la place, hein, par exemple. Bon, maintenant nous allons passer à la recette. Il vous faut 400 g de courgettes, 125 g de graines d'amarante, 2 oignons, un beau bouquet d'herbes menthe, aneth et persil, 3 œufs, 100 g de feta, 20 cl de lait, 30 cl de bouillon de légumes ou d'eau, 4 cuillerées à soupe d'huile d'olive, du sel, du poivre et comme un ustensile une mandoline ou alors un économe. Alors vous rincez les graines d'amarante dans une passoire munie d'un linge fin, versez-les dans une casserole, ajoutez le bouillon et laissez cuire jusqu'à ce que tout le liquide soit absorbé. Après vous émincez les oignons, chauffez l'huile d'olive dans une poêle et faites revenir les oignons jusqu'à ce qu'ils soient bien tendres et un peu caramélisés. Coupez les courgettes en rondelles fines à l'aide d'une mandoline, salez généreusement et laisser dégorger dans une passoire 15 minutes. Puis pressez-les entre les mains par petites poignées afin de bien retirer l'eau. Vous préchauffez le four à 190 degrés. Versez l'amarante refroidie dans un saladier. Vous ajoutez les œufs, le lait, vous assaisonnez. Puis mélangez bien. Incorporez les oignons, les courgettes, les herbes préalablement ciselées et la feta émiettée. Vous mélangez à nouveau. Vous versez la préparation dans un plat à gratin. Vous enfournez pour 40 à 45 minutes. Le dessus doit être bien doré et le centre moelleux, mais pas coulant. Accompagné d'une salade ou d'une crudité. À présent, je vais vous laisser pour vous retrouver la semaine prochaine avec un dessert d'automne, des pommes avec des fruits secs, noisettes ou raisins secs. Une recette toute simple mais tellement gourmande. Maintenant, c'est l'heure de vous dire au revoir. Bonne cuisine. Portez-vous bien. À samedi prochain et ce sera l'automne.
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2: Préparateur drive à Condon, ouvrier agroalimentaire en CDI à Condon, garde d'enfants à domicile en CDI à Condon et conducteur de silos de céréales en CDI à Condon. 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
3: L'UNAFAM Gers regroupe des bénévoles aidant d'une personne souffrant de troubles psychiques. Pour nous parler de la reprise des groupes de parole de l'UNAFAM, Christian Daven, le délégué départemental. Christian, bonjour.
4: Bonjour.
3: Pouvez-vous tout d'abord vous présenter à nos auditeurs et présenter l'UNAFAM ?
4: Je suis adjoint au délégué départemental pour la délégation UNAFAM du Gers. L'UNAFAM, c'est une association donc nationale hein, qui concentre son action au profit de l'entourage des personnes qui vivent avec des troubles psychiques sévères. On s'adresse aux aidants qui les entourent.
3: Vous êtes à notre micro alors pour nous parler de la reprise en septembre des groupes de parole de l'UNAFAM. De quoi s'agit-il ? Quand et où ont lieu ces groupes de parole et comment s'inscrire ?
4: Donc ça fait partie des missions de l'UNAFAM hein, qui est donc une des missions principales, c'est ce qu'on appelle soutenir par l'accueil, par l'écoute. Et par l'entraide entre pairs, hein. La particularité, la spécificité de l'UNAFAM, c'est qu'on est dans la paire aidance. C'est-à-dire qu'on est chaque adhérent a dans sa famille un proche qui est atteint ou touché par une maladie psychique.
3: D'accord.
4: Donc, ces groupes de parole, donc, qui ont lieu une fois par mois, sont animés par une psychologue et une coordinatrice paire aidante, hein, ce qui est important parce que, dans l'écoute, qu'on va accorder aux personnes qui vont venir. Chacun comprend, on peut comprendre sans avoir besoin forcément de mettre des mots parce que tout le monde a vécu ou qu'on a connu des situations dans lesquelles passent des personnes qui viennent au groupe de parole. Ça permet de partager son expérience, de prendre du recul, de poser des questions, d'échanger avec d'autres personnes.
3: Alors ces groupes de parole, ils ont lieu quand ?
4: Ils ont lieu une fois par mois.
3: Oui.
4: De 18h à 20h. La difficulté dans le Gers, c'est l'accès, les routes. Donc on va travailler à faire des groupes mixtes. On fera une partie en visioconférence.
3: D'accord.
4: Pour permettre aux personnes qui sont éloignées, et puis mixtes groupes en physique qui ont lieu à l'UDAF, 9 rue d'Espagnoche. Les prochaines dates que je peux vous donner. Donc
3: oui.
4: Ça démarre très rapidement. Ça démarre le 8 septembre, 13 octobre, le 10 novembre. Et le 8 décembre. Pour s'inscrire sur notre site internet, les personnes peuvent nous laisser un message. Le téléphone, c'est le 07 83 54 79 31 ou par mail. L'adresse, c'est gers@unafam.org. Sur le site, c'est un site qui est extrêmement riche. Sur la page du GERS, vous trouverez les informations locales. Voilà. Ce qu'il faut savoir, c'est que les personnes peuvent nous contacter. Quelles que soient les questions ou les situations, on peut venir à l'UNAFAM avec des interrogations, des doutes, de la fatigue ou besoin d'échanger simplement. Le numéro de téléphone, le 07 83 54 79 31.
3: Christian, merci.
4: Avec plaisir.
3: Nous étions en compagnie de Christian Daven, délégué départemental de l'UNAFAM Gers.
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1: Bonjour à tous. Bonjour à vous qui nous écoutez près de la salle des sports à Saint-Puy-sur-Sainte-Deux-Saintes. 18 février 1851. Parution du premier numéro du quotidien américain The New York Times, créé par Henry Jarvis Raymond et George Jones. Il a été récompensé par 130 prix Pulitzer et employait 1700 journalistes en 2020. L'éditeur actuel est Arthur Ox Schulberger Jr., un membre de la famille qui contrôle le journal depuis 1896. Il est l'un des plus prestigieux journaux américains. À la fin de l'année 2024, il compte 11,43 millions d'abonnés. Il est souvent considéré comme un journal américain de référence. C'est aussi le quotidien américain qui compte le plus de lecteurs à l'étranger. L'équipe de DFN 930 souhaite un joyeux anniversaire à Monsieur Gérard Lille, maire de Ricourt, et à Monsieur Philippe Ginest, maire de Saint-Caprais. Demain sera un autre jour.
2: Bon week-end.

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1: Bonjour à tous, nous fêtons Émilie aujourd'hui. Alors comment vont se comporter les planètes aujourd'hui ?
2: Bélier, sur le plan professionnel, vous viserez haut et vous aurez bien raison, car Jupiter vous soutiendra de tout son poids.
1: Taureau, montrez une grande rigueur dans vos relations avec les autres, on va beaucoup vous demander.
2: Bélier, l'influence de Saturne dans le secteur de l'argent n'est pas très réjouissant. Saturne est en effet la planète de la restriction et des épreuves. Les lions, c'est le bon moment pour prendre de nouveaux contacts et surtout faire passer vos idées.
1: Vierge, exprimez-vous clairement, à défaut il risque d'avoir des malentendus.
2: Les balances, marquez donc une pause. Vous vous trouvez dans une phase où votre tonus n'est pas au zénith.
1: Scorpion, la lune semble vous apporter quelques contrariétés en ce moment. Il va bien falloir réagir.
2: Sagittaire, vous avez tendance à vous laisser aller. Reprenez-vous. Et oui, une certaine discipline s'impose.
1: Capricorne, l'égoïsme ou l'indépendance vous taraude, à moins que ce ne soit un sentiment de solitude ou...
2: Vous êtes Verseau, et bien vous partagerez des moments tendres, complices avec certaines personnes. L'amour, oui, les Verseaux, revient en force.
1: Enfin Poisson, rien ne devrait vous sembler insurmontable et vous ferez preuve d'un grand professionnalisme et cette fiabilité joue en votre faveur. Bravo, ami Poisson. À demain pour un nouvel horoscope, nous fêterons Davy.
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4: À la prochaine.
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2: Aujourd'hui, 19 septembre, bonjour Émilie. Le prénom d'Émilie devient à la mode dès le 18e siècle avec le roman de Madame d'Épinay, Les Conversations d'Émilie, publié en 1773. Au 19e siècle, Émilie connaît un vrai succès en France, en Angleterre et aux États-Unis sous la forme anglo-saxonne Émilie, avec un Y à la fin. En 1979, la comédie musicale Émilie Jolie fait revenir ce prénom sur le devant de la scène. Entre 1980 et 86, Émilie a été donnée à 10 000 petites filles en moyenne chaque année. Même s'il est de moins en moins plébiscité, le prénom Émilie est aujourd'hui porté à 170 000 personnes en France et figure toujours au top 100 national des prénoms. Volontaire et déterminée, Émilie est une partenaire de choix. Développant une énergie exceptionnelle, elle rayonnera au sein de son foyer. Fidèle en amour comme en amitié, Émilie sera toujours là pour porter secours à son entourage. Douce et affective, elle saura être aux petits soins avec ses proches. Elle trouvera un refuge réconfortant au sein de sa famille, même si elle se montre parfois introvertie. Émilie aime communiquer et aller vers les autres, mais pour cela, il faut gagner sa confiance. Votre couleur sera le bleu. Bonne journée.

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0: septembre. Il fait beau dès ce matin avec un soleil généreux. 18 degrés à Castéra-Verduzan, Valence-sur-Bèze et Vic-Fezensac. 18 degrés également pour Nérac, Condon, Géguin, Saint-Puy et Auch. Cet après-midi, le soleil persiste, mais les températures ne dépasseront pas les 24 degrés où que vous soyez entre Gers et Lot et Garonne. Je vous souhaite une très bonne journée avec DFM.
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4: Bonjour, bienvenue à vous. Aujourd'hui, je vous propose une autre recette à base de courgettes. C'est un flan aux herbes, feta et graines d'amarante. C'est une recette pour 4 personnes. La préparation, il vous faut compter 30 minutes et la cuisson 50 minutes. C'est une graine venue d'Amérique qui est sans gluten. L'Amérique centrale est également intéressante pour sa richesse en protéines. Polyvalente en cuisine, elle constitue une excellente alternative aux céréales traditionnelles, notamment dans les recettes végétariennes. Alors c'est une toute petite graine qui ressemble un peu au quinoa et je crois qu'elle est même plus petite que le quinoa. Mais vous en trouverez dans les commerces bio et tout ça. Et si vous n'en trouvez pas, vous pouvez mettre du quinoa à la place, hein, par exemple. Bon, maintenant nous allons passer à la recette. Il vous faut 400 g de courgettes, 125 g de graines d'amarante, 2 oignons, un beau bouquet d'herbes menthe, aneth et persil, 3 œufs, 100 g de feta, 20 cl de lait, 30 cl de bouillon de légumes ou d'eau. 4 cuillères à soupe d'huile d'olive, du sel, du poivre et comme une ustensile, une mandoline ou alors un économe. Alors vous rincez les graines d'amarante dans une passoire munie d'un linge fin, versez-les dans une casserole, ajoutez le bouillon et laissez cuire jusqu'à ce que tout le liquide soit absorbé. Après vous émincez les oignons, chauffez l'huile d'olive dans une poêle et faites revenir les oignons jusqu'à ce qu'ils soient bien tendres et un peu caramélisés. Coupez les courgettes en rondelles fines à l'aide d'une mandoline, salez généreusement et laissez dégorger dans une passoire 15 minutes. Puis pressez-les entre les mains par petites poignées afin de bien retirer l'eau. Vous préchauffez le four à 190 degrés. Versez l'amarante refroidie dans un saladier. Vous ajoutez les œufs, le lait, vous assaisonnez. Puis mélangez bien. Incorporez les oignons, les courgettes, les herbes préalablement ciselées et la feta émiettée. Vous mélangez à nouveau. Vous versez la préparation dans un plat à gratin. Vous enfournez pour 40 à 45 minutes. Le dessus doit être bien doré et le centre moelleux, mais pas coulant. Accompagné d'une salade ou d'une crudité. À présent, je vais vous laisser pour vous retrouver la semaine prochaine avec un dessert d'automne, des pommes avec des fruits secs, noisettes ou raisins secs. Une recette toute simple mais tellement gourmande. Maintenant, c'est l'heure de vous dire au revoir. Bonne cuisine. Portez-vous bien. À samedi prochain et ce sera l'automne.
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6: Bonjour à tous, voici le programme du week-end. Samedi 19 septembre, U9, journée d'accueil à 10h30, U13 équipe 1, plateau à 10h30 à Vic-Fezensac, U13 équipe 2, plateau à 10h30 à Prégnan, U15 entente, Prégnan-Sainte-Christie contre Castéra-Vic à 15h. 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Bonne journée à tous, à la semaine prochaine sur DFM 930, la radio au microclimat.
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1: Bonjour à tous. Bonjour à vous qui nous écoutez près de la salle des sports à Saint-Puy-sur-Saint-Deux-Saint. 18 février 1851. Parution du premier numéro du quotidien américain The New York Times, créé par Henry Jarvis Raymond et George Jones. Il a été récompensé par 130 prix Pulitzer et employait 1700 journalistes en 2020. L'éditeur actuel est Arthur Ox Schulberger Jr., un membre de la famille qui contrôle le journal depuis 1896. Il est l'un des plus prestigieux journaux américains. À la fin de l'année 2024, il compte 11,43 millions d'abonnés. Il est souvent considéré comme un journal américain de référence. C'est aussi le quotidien américain qui compte le plus de lecteurs à l'étranger. L'équipe de DFM 930 souhaite un joyeux anniversaire à M. Gérard Lille, maire de Ricourt, et à M. Philippe Ginest, maire de Saint-Caprin. Demain sera un autre jour.
2: Bon week-end.

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1: Bonjour à tous, nous fêtons Émilie aujourd'hui. Alors comment vont se comporter les planètes aujourd'hui ?
2: Bélier, sur le plan professionnel, vous viserez haut et vous aurez bien raison, car Jupiter vous soutiendra de tout son poids.
1: Taureau, montrez une grande rigueur dans vos relations avec les autres, on va beaucoup vous demander.
2: Bélier, l'influence de Saturne dans le secteur de l'argent n'est pas très réjouissant. Saturne est en effet la planète de la restriction et des épreuves. Les lions, c'est le bon moment pour prendre de nouveaux contacts et surtout faire passer vos idées.
1: Vierge, exprimez-vous clairement, à défaut, il risque d'avoir des malentendus.
2: Les balances, marquez donc une pause. Vous vous trouvez dans une phase où votre tonus n'est pas au zénith.
1: Scorpion, la lune semble vous apporter quelques contrariétés en ce moment. Il va bien falloir réagir.
2: Sagittaire, vous avez tendance à vous laisser aller. Reprenez-vous. Et oui, une certaine discipline s'impose.
1: Capricorne, l'égoïsme ou l'indépendance vous taraude, à moins que ce ne soit un sentiment de solitude ou d'éloignement.
2: Vous êtes Verseau, et bien vous partagerez des moments tendres, complices avec certaines personnes. L'amour, oui, les Verseaux, revient en force.
1: Enfin Poisson, rien ne devrait vous sembler insurmontable et vous ferez preuve d'un grand professionnalisme et cette fiabilité joue en votre faveur. Bravo, ami Poisson. À demain pour un nouvel horoscope, nous fêterons David.
3: Hola mi gente, moi c'est Camille et vous écoutez Mueve tus caderas sur DFM 930. Aujourd'hui, nos vamos otra vez a República Dominicana avec un artiste que les amoureux de la bachata connaissent très bien, Dalvin La Melodía. Un artiste avec une identité musicale bien à lui, une voix pleine de sentimiento et cette capacité à nous faire entrer directement dans l'univers de la bachata. Et aujourd'hui, je vous présente son titre Tesoro Perdido. Un tesoro perdido, un amor que se fue, una persona que ya no está, pero que sigue viviendo en nuestros recuerdos. Parce que parfois, on réalise la valeur d'une personne seulement lorsqu'elle n'est plus là. Cuando perdemos a alguien, entendemos lo importante que era en nuestra vida. Et c'est ça aussi la magie de la bachata. Contar historias de amor, de desamor, de recuerdos y emociones. Alors, cierra los ojos, escucha la guitarra y déjate llevar por la melodía. Laisse le rythme t'emporter, pense à cette personne qui a marqué ta vie et surtout, siente la música con el corazón. Et maintenant, mueve tus caderas, parce qu'on est là pour ça. C'est maintenant dans Mueve tus caderas sur DFM 930. Dale mi gente, sube el volumen, siente la bachata y vamos a bailar. Ay.

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2: C'était Tesoro Perdido de Dalvin La Melodía sur DFM 930.
3: Si vous avez aimé bouger sur ce son, on se retrouve la semaine prochaine.
4: Con Camille.
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9: Les journées du patrimoine, c'est ce week-end et nous partons en Valence-sur-Bélize. J'ai le plaisir de recevoir Monsieur Claude Lafargue. Bonjour Claude.
10: Bonjour.
9: Alors Claude, vous avez tout un programme cette année à nous proposer à Valence.
10: Ben en fait, le matin, à partir des 10h30, nous nous réunissons sur la place et le but c'est de marquer les Journées européennes du patrimoine 2026. Et nous nous sommes dit pourquoi ne pas faire connaissance avec la Bastide en y rencontrant des personnes qui ont vécu au Moyen-Âge, les premiers colonisateurs, puisque la Bastide a été formée en 1274 et c'est une Bastide qui a réussi. La preuve en est qu'elle a reçu sa charte de coutume qui réglait le côté administratif, juridique, économique de la cité, 2 ans après, 1276. C'est donc qu'on y a vécu comme la population au Moyen-Âge. Et en rencontrant ces colons, eh bien j'espère que les personnes verront quelles étaient leurs conditions dans une ville dont on dit que l'air rendait libre.
9: Quel est le programme de ces journées? Qu'est-ce qu'on va y voir?
10: On se rassemble à 10h30 sur la place, où nous retrouverons le comte d'Armagnac, l'abbé de Flarens, l'arpenteur. Ensuite, nous partirons pour une petite balade dans les rues principales du village. Mais nous y rencontrerons des personnes, et grâce à elles, nous connaîtrons la condition de vie. Il y aura le porteur de lait, le porteur d'eau. Le lépreux même on rencontrera parce qu'il y avait des lépreux. Et même ce lépreux, il se rendait à l'église parce qu'il devait. Enfin, il avait passé un contrat avec le consul pour. Ils avaient, si vous voulez, l'entretien de la charpente du clocher, comme quoi il pouvait être enterré dans le cimetière. Puis il y aura d'autres trouvailles, bien entendu, celles que nous avons trouvées dans les documents, afin de rendre la balade. Didactique. C'est un mot bien savant, mais bon, disons qu'on va essayer de faire le maximum. Et je noterai quand même avec plaisir la présence de personnes du conseil départemental du Gers, qui a Madame Alexandra Deval-Ortiz, je crois qu'elle est directrice des services du patrimoine, et puis la nouvelle conservatrice, Natacha Ruéric de Flarens, qui nous fait le plaisir de venir.
9: Très bien.
10: Ça nous fait très plaisir, bien entendu. Ça me fait un peu peur, parce que nous sommes des figurants, nous sommes un peu des comédiens, mais beaucoup sont des acteurs, nous sommes de simples comédiens, il n'y a pas eu de général, mais on va essayer de faire le maximum.
9: Ces comédiens, ces bénévoles qui vont jouer le jeu en tenue d'époque, pour donner envie aux touristes de découvrir Valence autrement.
10: Tout à fait, connaître une Bastide sur les 300 et quelques qui ont été fondées, c'est le but du jeu. C'est dimanche, alors 20 septembre, départ rassemblement 10h30, départ à 11h, retour sur la place et ensuite dégustation de sandwich, il y a des grillades, c'est le seul club de démotivés qui s'en occupe. Voilà.
9: Merci Claude Lafargue.
10: C'est moi qui vous remercie.

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1: Aujourd'hui, 19 septembre, bonjour Émilie. Le prénom d'Émilie devient à la mode dès le 18e siècle avec le roman de Madame d'Épinay, Les Conversations d'Émilie, publié en 1773. Au 19e siècle, Émilie connaît un vrai succès en France, en Angleterre et aux États-Unis sous la forme anglo-saxonne Émilie, avec un Y à la fin. En 1979, la comédie musicale Émilie Jolie fait revenir ce prénom sur le devant de la scène. Entre 1980 et 86, Émilie a été donnée à 10 000 petites filles en moyenne chaque année. Même s'il est de moins en moins plébiscité, le prénom Émilie est aujourd'hui porté à 170 000 personnes en France et figure toujours au top 100 national des prénoms. Volontaire et déterminée, Émilie est une partenaire de choix. Développant une énergie exceptionnelle, elle rayonnera au sein de son foyer. Fidèle en amour comme en amitié, Émilie sera toujours là pour porter secours à son entourage. Douce et affective, elle saura être au petit soin avec ses proches. Elle trouvera un refuge réconfortant au sein de sa famille, même si elle se montre parfois introvertie. Émilie aime communiquer et aller vers les autres, mais pour cela, il faut gagner sa confiance. Votre couleur sera le bleu. Bonne journée.

0: septembre. Il fait beau dès ce matin avec un soleil généreux, 18 degrés à Castéra-Verduzan, Valence-sur-Bèze et Vic-Fezensac, 18 degrés également pour Nérac, Condon, Géguin, Saint-Puy et Auch. Cet après-midi, le soleil persiste, mais les températures ne dépasseront pas les 24 degrés où que vous soyez entre Gers et Lot et Garonne. Je vous souhaite une très bonne journée avec DFM.
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4: Bonjour à tous, voici le programme du week-end. Samedi 19 septembre, U9, journée d'accueil à 10h30, U13 équipe 1, plateau à 10h30 à Vic-Fezensac, U13 équipe 2, plateau à 10h30 à Prégnan. 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Bonne journée à tous, à la semaine prochaine sur DFM 930, la radio au microclimat.
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4: Votre chien se frotte les fesses au sol ? Cela peut paraître drôle, mais que peut vouloir dire ce comportement étrange et ridicule à la fois ?
5: On pense souvent aux puces et aux tiques lorsqu'on parle de parasites. Pourtant, nos chiens et nos chats peuvent aussi être infestés par des parasites internes, plus communément appelés vers digestifs. Certains vivent dans le tube digestif, mais d'autres peuvent également migrer vers les poumons ou plus rarement atteindre le cœur. Ces parasites sont fréquents, parfois invisibles et peuvent avoir des conséquences importantes sur la santé de nos animaux.
4: On distingue principalement deux grandes familles de vers digestifs, les vers ronds comme les ascaris ou les ankylostomes et les vers plats comme les ténia, dont les plus connus, Dipylidium. Il existe également d'autres parasites internes comme Giardia, qui n'est pas un ver mais un parasite microscopique responsable de la giardiose.
5: Mais comment nos animaux se contaminent-ils ? Le plus souvent, ils avalent les œufs présents dans leur environnement. Certains parasites peuvent être transmis sous forme de larves ou par ingestion d'un hôte intermédiaire comme une puce dans le cas du Dipylidium. Chez la chienne, les larves d'ascaris peuvent rester endormies dans les tissus de l'organisme pendant plusieurs mois voire plusieurs années. Lors de la gestation, elles peuvent se réactiver et contaminer les chiots avant la naissance ou lors de l'allaitement.
4: Les signes cliniques varient selon le parasite et l'importance de l'infestation. On peut observer de la diarrhée, des vomissements, une perte d'état générale, un retard de croissance chez les jeunes animaux, un ventre ballonné, une anémie lorsque les vers se nourrissent de sang, ou encore de la toux lorsque les larves passent par les poumons avant de rejoindre l'intestin. Les ténias peuvent également provoquer des démangeaisons au niveau de l'arrière-train. L'animal se met alors à se frotter les fesses sur le sol. C'est ce qu'on appelle le signe du traîneau.
5: Le diagnostic repose souvent sur une coproscopie, c'est-à-dire l'analyse d'un échantillon de sel au microscope. Cet examen permet de rechercher les œufs des parasites et d'identifier le ver responsable afin d'adapter le traitement.
4: La prévention reste la meilleure protection. Il est recommandé de vermifuger régulièrement son animal en suivant les conseils de son vétérinaire, car la fréquence dépend de son âge et de son mode de vie. Il est également important de traiter les puces, car elles sont indispensables au cycle de certains ténias, comme le Dipylidium. Enfin, ramasser les selles de son animal et maintenir une bonne hygiène permet de limiter les risques de contamination.
5: Enfin, certains parasites peuvent également être transmis à l'homme. On parle alors de zoonose. C'est notamment le cas des ascaris, des ankylostomes, dont les larves peuvent parfois migrer dans l'organisme humain. Les jeunes enfants sont les plus exposés, car ils jouent davantage au contact du sol et portent plus facilement les mains à leur bouche. Protéger son animal, c'est aussi protéger toute sa famille.
4: En résumé, les parasites internes sont souvent discrets, mais ils ne doivent pas être négligés. Une prévention régulière, associée à un suivi vétérinaire adapté, permet de préserver durablement la santé de nos compagnons et de limiter les risques pour leur entourage.
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2: Et bienvenue sur DFM en ce samedi. Et oui, nous sommes ici installés dans les laboratoires Mességuier, juste sur la terrasse. Et ça va être une belle journée. Vous allez découvrir plein de choses. Et j'ai le plaisir d'avoir la responsable, la directrice Béatrice Guyot. C'est comme ça qu'on dit ?
3: Bérénice.
2: C'est
3: pas grave.
2: C'est Bérénice Guyot.
3: Oui.
2: Bonjour.
3: Bonjour.
2: Merci de nous accueillir, Bérénice.
3: Merci à vous.
2: Vous nous avez fait la promesse il y a plus d'un an et vous l'avez tenue. Et ça, c'est chouette. Je tenais à vous remercier.
3: Eh bien, merci beaucoup d'être là.
2: Alors, on est ravis d'être là parce que, d'une, je ne connaissais pas les laboratoires de l'intérieur. Je connaissais les produits. Et c'est vraiment une très, très grande entreprise. On va en parler un petit peu avec vous ce matin. Déjà, on rappelle, laboratoire Mességuier, ça fait combien d'années ?
3: Alors, les laboratoires Mességuier existent depuis 1958. Ils ont été créés par Maurice Mességuier. Et donc, moi, je suis la directrice depuis 13 ans. Et donc, on essaye de perpétuer toutes les valeurs de Maurice Mességuier, et notamment au travers de tous les produits à base de plantes, et un discours qui va toujours vers la qualité qui prime surtout au niveau des plantes. Donc, on propose des compléments alimentaires, des huiles essentielles, des plantes et des tisanes à infuser. Voilà, et aujourd'hui, c'est une belle journée pour découvrir tous ces produits et avec nous ici.
2: Voilà, c'est une journée, on va dire, porte ouverte.
3: Tout à fait.
2: Avec plein d'invités dont on va parler à la radio. Justement, ces produits à base de plantes, c'est ça qui est fou, c'est que vous les trouvez où, ces produits, ces plantes? Elles sont dans la région, ça vient de plus loin, et à partir de là, vous allez travailler dans le laboratoire?
3: Alors, aujourd'hui, on a plus de 500 produits différents.
2: Super.
3: Donc, on essaye de privilégier justement des ressources à proximité, mais on trouve pas toutes les plantes à proximité, mais on travaille avec certains producteurs locaux, on essaye de dynamiser justement tout ça. Donc, on travaille des lavandes, de la menthe poivrée, du thym à proximité, du romarin également, j'en oublie. Et puis après, y a certaines plantes qu'on va chercher un petit peu plus loin, donc notamment sur les territoires de Provence, qui sont très connus pour ça, ou dans le Maine-et-Loire. Et puis après, y a certaines essences où on est obligé d'aller chercher encore plus loin, en Europe, et voir encore plus loin.
2: Et au-delà,
3: Et au-delà.
2: Par exemple, le café qu'on a dégusté ce matin.
3: Oui, alors ça, c'est un café plaisir. Donc, c'est un café sur une base de café torréfié, café vert. Et puis, dans lequel on a rajouté du chrome, qui est un coupe-fin naturel.
2: D'accord. Donc, voilà, c'est un produit à découvrir aujourd'hui aussi.
3: Exactement.
2: Cette entreprise, combien de salariés ?
3: Alors, aujourd'hui, nous sommes 28 salariés. Voilà. Et donc, on produit. Donc, la grande différence avec la dernière fois, quand on s'était vu, c'est qu'on a internalisé tout un process de production et qu'aujourd'hui, on a remis ce que Mességuier faisait à l'époque, c'est-à-dire qu'on essaye de conditionner, de gérer tout l'approvisionnement des plantes. Donc, elles sont testées, contrôlées ici, même les plantes qui viennent de loin.
2: Oui, très bien.
3: Voilà, avec tout un process de qualité et de réglementation ici intégré. Et donc, on conditionne tout ce qui est plantes liquides sur place. Voilà, et donc on a encore de gros investissements à venir, puisque cette année on va rentrer une nouvelle ligne et on va faire des travaux aussi pour faire tout ce qui est mélange sur place.
2: Très bien. Moi je sais que Bérénice, vous partiez souvent à travers la planète, je ne sais pas si vous le faites encore.
3: Un peu moins.
2: Est-ce qu'aujourd'hui cette entreprise rayonne mondialement? Est-ce que vous avez des points de vente ou des clients à l'étranger?
3: Alors, on a à peu près 10% de l'activité qui est en vente à l'étranger, notamment beaucoup en Europe. Puisque la France reste un pays avec une image très forte au niveau des plantes et de tout ce qui est pharmaceutique naturel. Et puis derrière, on vend aussi jusqu'au Japon. Donc c'était un territoire qui a été implanté à l'époque par Maurice Mességuier. Et donc on est justement à côté des grandes marques françaises, dans des grands malls japonais. Voilà, et on vend des plantes à infuser notamment.
2: C'est fou. Alors on retrouve ces produits aussi dans les boutiques Jiffy, partout en France. Et pour terminer, j'aimerais que l'on parle, quel a été le premier produit qui a fait le succès de Monsieur Mességuier? Vous en rappelez? Qui a fait vraiment décoller cette marque?
3: Alors, il avait écrit à l'époque un livre qui s'appelle C'est la nature qui a raison, voilà, qui est un best-seller.
2: Qui est toujours
3: publié,
2: disponible.
3: Oui, tout à fait. Qui a été distribué à travers le monde, qui a été publié, dans lequel il parlait des plantes simples. Et pour lui, les plantes de notre jardin, ce sont les premières plantes qu'on devrait utiliser au quotidien pour notre santé. Donc ça va du tilleul, de la verveine, donc bien sûr l'orange douce, qu'on ne trouve pas forcément ici, mais pas très loin. Donc il y a des plantes, la camomille, donc on est toujours sur des plantes simples qui sont vraiment le béaba des plantes qu'on devrait tous consommer régulièrement.
2: Incroyable.
3: Voilà.
2: Donc même aujourd'hui, ça fait toujours miroir et écho. On peut toujours se resservir de ces plantes-là, même en 2026, alors que le livre a été écrit il y a très longtemps.
3: Tout à fait.
2: Ouais, ça c'est incroyable. Alors, et vous disiez une petite nouveauté, sinon dans les nouveautés qui sont sorties cette année, qu'est-ce qu'on a de produits phares que vous mettez en avant ?
3: Alors, on a beaucoup de choses autour des senteurs.
2: Oui.
3: Voilà, puisque tout ce qui est olfactif participe aussi au contrôle des émotions, au bien-être, etc. Donc on a sorti beaucoup de nouveautés senteurs autour de la lavande, notamment autour du monoï pour des choses un peu plus exotiques. Voilà, donc c'est surtout des produits autour des senteurs qui sont sortis cette année. Voilà, mais on peut retrouver aussi certaines plantes qui sont mises en avant. On a l'ashwagandha, qui est une plante qui fonctionne très très bien l'automne et sur lequel on a un sourcing très très qualitatif. Voilà, donc il y a des plantes sur lesquelles on remet en avant des choses qui sont connues depuis très longtemps.
2: Ouais, mais c'est, voilà. Ça c'est cool. Cette entreprise, elle est ici dans le Gers à Florence depuis tout le temps. Ça aussi, ça ne bougera jamais parce qu'elle mérite d'être ici au milieu de cette campagne.
3: Tout à fait. Maurice Mességuet lui-même était dans le Gers. Ça fait en sorte de dynamiser le Gers en étant maire de Florence et justement avec des aussi politiquement très, très impliqués. Mais il a toujours voulu que l'entreprise reste à Florence parce que c'était le fief, parce que les Florentins, toute la ville tournait autour des laboratoires Mességuet à l'époque. Et donc nous, on veut préserver tout ça, préserver les valeurs. Et donc le territoire est très important. Dans notre monde du rural, il y a aussi plein de choses à faire. Mmh. Voilà, et donc c'est très important. Et pour nous, ça fait partie des valeurs de l'entreprise que de rester sur place.
2: Voilà, et c'est une belle entreprise. On rappelle, il y a maintenant quelques années que vous êtes installé et ça continue à s'agrandir, même si le terrain derrière, j'ai vu au bout d'un moment, ça va être chaud,
3: oui.
2: Grimper d'un étage. Quoi.
3: Voilà, on va faire des étages.
2: On va faire des étages. Voilà. Alors aujourd'hui, c'est une journée porte ouverte, donc c'est jusqu'à 17-18 heures.
3: Voilà, tout à fait.
2: On peut venir, même aux conférences, si vous n'êtes pas inscrit, c'est pas grave.
3: Voilà.
2: Il y a encore un petit peu de place.
3: Ouais. Voilà, donc il y a plein de conférences tout au long de la journée. Il y a des ateliers interactifs aussi, sur lesquels Kader, Michel et Bénédicte parleront des plantes et feront participer les gens. Et puis derrière, c'est une journée portes ouvertes pour découvrir nos produits. Donc il y a des dégustations tout au long de la journée. On a aussi quelques partenaires qui sont là, les tuveries pour l'ail noir, notamment. Donc venez découvrir tous ces produits. Et puis justement, profitez aussi, puisque c'est une journée où on fait moins 30% sur toute la boutique.
2: Ah oui, donc ça c'est sympa. Ouais.
3: Voilà.
2: Ça c'est vrai que c'est une belle affaire. Voilà, pour terminer, moi je dirais que dans ces années, aujourd'hui 2026-2027, on va beaucoup parler des plantes, on va beaucoup parler de la nature, parce qu'on y revient de plus en plus. Et en fait, M. Mességuet avait déjà trouvé ça il y a des années. Moi, c'est ça qui m'épate. Je me dis, il avait raison, mais peut-être que des gens ont oublié entre-temps.
3: Oui, alors il était précurseur sur bien
2: et
3: des choses.
2: C'est ça qui est fou, quoi.
3: Puisque même M. Mességuet est à l'origine de tout ce qui est label bio, puisque c'est lui qui avait mis en place les limites maximales de résidus. Donc à l'époque même, donc pas avec les moyens qu'on a aujourd'hui, mais à l'époque même, il testait tous les produits, notamment sur tout ce qui était pesticides.
2: Incroyable.
3: Et c'est devenu une référence de la pharmacopée européenne.
2: D'accord.
3: Voilà.
2: Vous êtes fier de travailler dans cette entreprise.
3: Tout à fait, très fier.
2: Fier de votre équipe aussi.
3: Fier de mon équipe qui est là et encore aujourd'hui.
2: Une équipe, je dirais, on a de la jeunesse, on a des gens qui sont là installés depuis plusieurs moments. Hommes et femmes, c'est vraiment une belle entreprise, je trouve, bien mélangée.
3: Tout à fait. Donc, c'est chouette, toutes les générations. Mmh. Donc, et justement, c'est la France. C'est justement la représentation de toutes les générations, de tous les types de personnes. Et puis voilà, donc on travaille, on échange tous ensemble.
2: Merci Bérénice.
3: Merci à vous.
2: Vous avez passé une belle matinée pour cette journée porte ouverte et puis on espère croiser notamment plein de clients.
3: Oui, tout à fait.
2: Qui viendront nous parler de ces produits. Parce que je suppose que vous avez des clients qui utilisent ces produits depuis des générations,
3: oui.
2: De famille en famille.
3: Exactement.
2: C'est marrant ça.
3: Oui, tout à fait.
2: C'est touchant parce qu'on se dit, on a quand même des produits très haut de gamme, ici distribués dans le Gers et partout en France. Mais les gens, une fois qu'ils y ont goûté, ils trouvent leur plaisir. Je me rappelle de ces boules qui diffusaient
3: des tisanes.
2: Non, oui. Non, pas des tisanes. Vous savez, ça filme comme vous avez dans le magasin. Là.
3: Ah oui, tout ce qui est diffuseur, etc.
2: Je trouve que ça a fait un carton. Tout le monde avait ça chez soi.
3: Oui, tout à fait.
2: Et ça amène une ambiance. Mm-hmm. Et en plus, ça fait du bien à la maison.
3: Oui, et on a plein de variétés de diffuseurs à découvrir aujourd'hui également.
2: Ah bien voilà, donc ça sera une nouveauté. Merci Bérénice.
3: Merci à vous.
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1: Et ce matin, ici au laboratoire Mességuier, nous avons plein d'invités et on va parler, vous allez voir, de choses très passionnantes et tout ça pour se faire du bien à notre corps. Mon invité, c'est Marius, bonjour.
2: Bonjour.
1: Alors, avec vous, on va parler d'un produit assez original.
2: Oui.
1: Tout d'abord, vous venez d'où ?
2: Je viens de Lectour, à côté.
1: Oh, ça va, c'est pas très loin, oui.
2: À côté. Et nous, on travaille à Cadeillan, donc c'est à côté aussi.
1: C'est à côté aussi. Mmh. Et alors, on va parler de l'ail.
2: Oui.
1: Mais alors là, d'une autre façon, parce que j'ai vu, il est tout noir.
2: Oui.
1: Expliquez-nous le processus, parce que c'est assez incroyable. Par contre, ça sent bon.
2: Oui, ça sent très bon. Le processus de l'ail noir, c'est tout simplement de l'ail blanc, donc qui est cultivé par nos soins, d'ailleurs, en bio. Et donc la transformation se fait dans une étuve. Donc c'est l'équivalent d'un four vapeur finalement. Et donc l'ail blanc est disposé sur des plateaux, sur des échelles qu'on insère dans cette étuve. Et il va passer 2 à 3 semaines en cuisson à basse température, donc entre 65 et 75 degrés. Voilà, avec beaucoup d'humidité, entre 95 et 100% d'humidité. Et pendant cette cuisson, donc on va avoir un contrôle quotidien sur l'avancement de la cuisson et on va nous ajuster un peu nos paramètres de cuisson. Et puis donc à la sortie de cette étuve, on va le mettre dans des caisses bien aérées, bien ventilées, et il va passer 2 mois encore en affinage, en maturation.
1: Ouais. D'accord. Alors une fois que tout ça est fait, vous le mettez dans des conserves, je ne sais pas si c'est des bocaux.
2: Alors nous on le commercialise de différentes manières, donc produit brut avec donc la tête entière avec la peau, et puis après on l'a décliné sous différentes formes, donc on le vend aussi déjà épluché en gousse, en bocal. On prépare de la pâte avec aussi, donc mixée avec un petit peu d'huile végétale. Et après, on a décliné sous différentes formes. Donc, on a fait par exemple des tartinables apéritifs, houmous, caviar de lentilles, donc avec notre production agricole également de légumineuses. De miel à l'ail noir également de nos ruches.
1: À l'ail noir, d'accord. C'est les abeilles qui le font ou vous rajoutez
2: Non,
1: c'est,
2: les abeilles font le miel, nous on s'occupe du reste.
1: D'accord, ok. Alors, ça s'appelle l'étuverie. On comprend pourquoi. Mm-hmm. Aujourd'hui, les bienfaits de ce produit, est-ce qu'on en a là, on a des résultats sur ça? Est-ce que ça fait toujours aussi bien? Parce qu'on dit que l'ail, c'est bon pour le sang, c'est bon pour pas mal de choses. Et là, le fait qu'il soit transformé comme ça, il a toujours ses propriétés.
2: Alors oui, il est même encore... il est même encore plus riche en antioxydants que l'ail blanc. Mmh. Parce que pendant la cuisson, donc, il y a un processus chimique qui s'opère et les acides aminés contenus dans l'ail blanc se transforment et deviennent beaucoup plus puissants. Donc pour parler un petit peu en termes chimiques, donc l'ail noir contient de la S-allylcystéine, qui est un acide aminé sulfuré.
1: D'accord.
2: Et qui est très puissant. Et du fait de la cuisson aussi à basse température, en fait, l'ail devient beaucoup plus doux et beaucoup plus digeste. Donc, il est complètement assimilé par l'organisme. Donc, on en extrait les vertus au maximum.
1: D'accord. Oui, pardon, vous avez fini.
2: Oui.
1: Quand on parle de l'ail noir par rapport à ce que vous faites, il y a aussi l'ail noir que aujourd'hui qu'on récolte dans les champs. C'est pas la même chose.
2: Alors non, l'ail noir, il a subi une transformation.
1: Et voilà, ouais, d'accord.
2: On ne cultive pas d'ail noir, on cultive l'ail blanc et on transforme.
1: Et on le transforme. Mm. C'est un produit 100% gersois aujourd'hui.
2: Il y a de l'ail noir qui se fabrique en France, ailleurs aussi. Mm. Nous on a la chance d'être sur des terres d'ail, finalement. Donc on a profité de ça pour mettre en valeur notre production. Mm. Ouais. Mm.
1: Et aujourd'hui, la vente, elle se fait comment? À part aujourd'hui où on vous trouve ici, sinon ça se fait à la ferme sur internet?
2: Alors effectivement on reçoit à la ferme et on propose un peu des visites aussi pour montrer un peu notre travail. On a un site internet où on peut commander aussi.
1: Donnez toutes les infos.
2: Voilà, donc c'est www.letuverie.com. Et puis après, on travaille avec des magasins, des partenaires, donc magasins bio, épicerie fine, notamment dans le Gers, mais aussi ailleurs en France.
1: Mmh. Bien.
2: Oui. Et puis, notamment avec les laboratoires Mességuier.
1: Oui, tout à fait. Oui, ça, c'est chouette, ça.
2: Et puis, un
1: bon accord, là, tous les deux.
2: Oui, tout à fait. Ouais. Et on travaille aussi après avec des gens qui vont retravailler l'ail noir derrière, donc par exemple des bouchers, charcutiers, des fromagers.
1: Ah oui, justement, est-ce que par exemple on a des restaurateurs qui font appel à vous dire,
2: oui, tout à fait.
1: Moi j'ai besoin de ce produit-là parce que je vais faire ça, est-ce que vous pouvez me livrer, est-ce que vous pouvez me préparer quelque chose?
2: Oui, exactement, on travaille avec pas mal de restaurateurs et c'est de plus en plus, donc l'ail noir est de plus en plus connu, donc on commence à comprendre comment l'utiliser aussi en cuisine, donc voilà, ce côté-là se développe aussi, oui.
1: Ça c'est chouette. Allez, pour terminer, les gens qui ne connaissent pas l'ail noir, qu'est-ce que vous proposeriez pour le découvrir? Un apéro plutôt, dans un repas, je sais pas moi, un poulet frit du dimanche?
2: Alors oui, pourquoi pas, effectivement, avec le poulet le dimanche.
1: Ouais.
2: Plutôt brut, éviter de trop le recuire finalement.
1: Ça se mange, on le met sur le poulet au dernier moment alors.
2: Voilà, exactement. Voilà, ou alors dans les préparations, mais plutôt en fin de cuisson finalement.
1: Ah ouais. Voilà.
2: Et sinon, pour découvrir l'ail noir, je pense qu'il faut le goûter, nature, brut, déjà pour se faire une idée. Nature, voilà. Comme ça tout seul.
1: Nature comme ça, ouais. Ça s'apparenterait à une tapenade ou pas? Non, pas du tout.
2: Non. On est sur quelque chose de vraiment très doux, un peu sucré.
1: Avec des arômes pour le faire rêver.
2: Donc on est sur les saveurs umami, donc c'est une complexité de saveurs un petit peu.
1: D'accord.
2: C'est un équilibre entre l'acidité, l'amertume, le sucre, on retrouve vraiment une complexité de saveurs dans le palais.
1: Ah ben, écoutez, c'est génial. L'Étuverie, donc vous êtes avec nous aujourd'hui, sinon on rappelle que l'on vous retrouve chez vous, c'est à Cadeillan, pas très loin de Lectoure, et tous les produits bien sûr, vous retrouvez toutes les infos sur internet aujourd'hui. Bravo, fier de travailler ce produit, parce que vous êtes tout jeune, c'est quoi, c'est une reconversion ou c'est vraiment un métier que vous vouliez faire?
2: Oui, j'étais cuisinier avant.
1: Ah bah oui.
2: Et voilà, et donc c'est des amis qui ont créé l'Étuverie et je les ai rejoints il y a quelques temps.
1: Ah bah c'est cool.
2: Je suis très heureux.
1: Et bravo, et bien continuez à être heureux.
2: Merci.
1: Merci Maryse, merci, au revoir.
2: Au revoir.
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1: Et ici, en cette journée spéciale Laboratoire Mességuier, nous avons le plaisir de rencontrer Bénédicte Douniac. Vous êtes naturopathe, praticienne énergétique. Bonjour.
2: Bonjour.
1: M'entendez bien, tout va bien ?
2: Très bien, tout va
1: Parfait.
2: Bien.
1: Parfait. Alors Bénédicte, écoutez, heureux de vous rencontrer parce que c'est un métier dont on ne croise pas tous les jours dans notre secteur de la radio. Donc quand on a des intervenants comme vous, c'est un régal. Parlez-nous un petit peu, alors déjà, pourquoi vous êtes ici aujourd'hui et ensuite de votre métier, ce que vous faites ?
2: Alors je suis ici aujourd'hui parce que je vais proposer un atelier dans l'après-midi sur l'acupression. C'est être capable de gérer ses émotions grâce à des points d'acupression sur le corps. Et donc du coup, c'est ce que je pratique moi des fois en cabinet. Mais c'est pas mon activité, on va dire, générale. L'activité générale, c'est naturopathe des émotions. Donc je ne travaille que l'émotionnel à travers la libération des deux cerveaux. Donc le cerveau principal et le deuxième cerveau qui est les viscères.
1: D'accord.
2: Du coup, puisque... on a quand même des milliers de neurones dans notre estomac et dans nos viscères, et donc du coup ces neurones permettent de libérer ou de digérer plus ou moins facilement selon les gens nos émotions au quotidien.
1: Alors racontez-moi, à quel moment dans votre vie c'est arrivé et vous êtes dit, mais c'est ça que je veux faire, c'est ça que je veux étudier?
2: Alors c'est très simple, en fin de compte j'ai eu une carrière en tant qu'aide-soignante. Puis ensuite, j'ai été formatrice auprès des Greta et j'étais spécialisée sur le maintien du patient Alzheimer. Et quand il y a eu la phase, on va dire, de la Covid, j'ai choisi de me réorienter. J'avais toujours eu cette envie de découvrir la naturopathie. Et donc du coup, je me suis vraiment réorientée sur une formation de naturopathe. Et une fois diplômée, je me suis rendu compte que ce qui m'intéressait réellement, c'était l'émotion. Donc, je me suis spécialisée depuis maintenant 4 ans, du coup, sur vraiment l'émotionnel. Et je reçois des gens qui sont stressés, qui vivent un deuil, qui vivent une séparation, qui ont des difficultés au quotidien à gérer leurs émotions. Et donc, du coup, je les accompagne, un temps d'écoute, un temps de discussion et surtout un temps de massage pour pouvoir libérer donc, les émotions bloquées sur plusieurs séances.
1: Oui, d'accord. Donc, il y a vraiment une approche aussi bien vocale que d'écoute et le travail du massage sur cette partie-là du corps, en fait.
2: Voilà, donc soit sur le cerveau, ça s'appelle un access bar consciousness, ou soit sur le ventre, et du coup, ça s'appelle du Qi Night Song.
1: Voilà. Très bien. On peut venir vous voir où, quand, comment, et est-ce que vous avez un site sur internet où on voit des choses?
2: Alors j'ai un cabinet sur Fleurance, donc on peut venir me consulter sur Fleurance, j'ai un site internet qui est très simple, qui est naturopathe, -6, émotionaupuriel.fr. Sur ce site on peut prendre rendez-vous et on a plein d'informations déjà importantes, et puis ensuite, en règle générale, moi je conseille toujours 3 séances avant de pouvoir vraiment, on va dire, être libéré complètement des émotions, puisque les émotions, comme vous le savez peut-être, elles datent de notre petite enfance.
1: Oui, oui.
2: Et donc du coup, pour certains, elles sont bien bloquées.
1: Et vous qui allez engendrer toutes ces émotions, comment vous faites vous pour vous libérer de tout ça? Parce que ça doit être lourd au bout d'un moment.
2: Alors il y a un travail vraiment de protection et on va dire d'installation, c'est-à-dire quand les gens arrivent, moi j'ai déjà fait un travail en amont pour ne pas justement prendre les émotions, et donc effectivement je d'une certaine manière je retire les émotions aux gens, elles me traversent et ensuite elles vont s'ancrer dans la terre. Donc c'est très très rare que je garde les émotions, sauf pour, dans certains cas, c'est vrai que c'est un peu plus compliqué, dans le cas où il y a des deuils très, très violents, ou des accidents, ou des morts subites, et où vraiment l'émotion était très forte,
1: voilà.
2: C'est un peu plus compliqué, mais en règle générale, ça finit par bien se caser.
1: Et est-ce qu'on peut venir vous voir avant que ça arrive? Mettons, on sait qu'on va perdre ses parents, et on se dit, je ne vais pas supporter le jour où ils vont partir, parce que là, ils sont hospitalisés, ça ne va pas, et voilà, ou quand on a un examen, on se dit, oula, mais je vais aller la voir, parce que sinon, je ne vais pas y arriver.
2: Alors effectivement, oui, j'ai des gens comme ça qui viennent pour différentes raisons, comme celles que vous avez évoquées, sachant que je sais que je vais perdre mes parents, donc du coup j'anticipe le deuil, oui. Mais surtout je viens travailler sur ce qui est la perte, la tristesse, la future colère, et donc effectivement en amont on vient travailler sur toutes ces émotions qui vont potentiellement nous perturber. C'est un travail qui est fait en amont, et d'ailleurs sur ce travail là moi j'ai créé un ouvrage qui s'appelle Le corps comme temple émotionnel, que l'on peut trouver soit acheter chez moi ou même dans n'importe quelle bonne librairie, ou même sur Amazon, pour ne pas le citer. Et donc du coup effectivement c'est un ouvrage qui aide les gens à mieux comprendre leurs émotions au quotidien et à mieux les gérer au quotidien. Ce sont des conseils, des astuces et des techniques que moi je conseille et que je prodigue dans mes séances.
1: Ah ben voilà, vous avez répondu à ma question et c'est très bien. Le rapport avec ici les laboratoires Mességuier pour cette journée, bien maintenant on le comprend, c'est quand même pour le bien-être,
2: oui.
1: et l'essentiel de la vie, c'est ça, c'est quand même d'être bien.
2: C'est ça.
1: Que ce soit dans la tête, dans le ventre ou avec les produits Mességuier et aussi grâce à vos techniques.
2: C'est oui, puis moi j'utilise les huiles essentielles et les huiles végétales Mességuier.
1: Bien
2: donc,
1: sûr.
2: Du coup, pendant les séances, du coup, et donc voilà, effectivement, c'est dans cette idée-là aussi que j'ai été invité aujourd'hui.
1: Très bien. Juste aujourd'hui, vous avez un stand où vous allez parler de ça, vous avez votre livre, quelques petits produits à côté que vous proposez. C'est quoi ?
2: Alors, j'ai créé un oracle avec mon mari qui est du coup artiste peintre.
1: Ah, très bien.
2: Et donc, on a créé un oracle et c'est un oracle que j'utilise en fin de séance pour que les gens repartent avec une bonne intention.
1: Parfait. Est-ce qu'on peut parler tarifs ? Ça vaut combien aujourd'hui une séance pour venir chez vous ?
2: Alors, on peut parler tarifs. En règle générale, c'est 50 euros la séance. Et comme je le disais, je conseille toujours à peu près 3 séances à peu près 28 jours d'intervalle. Donc, ça fait, on s'engage en règle générale sur à peu près 150 euros sur 3 mois à compter.
1: D'accord, voilà.
2: Et tout mode de paiement, du coup.
1: Oui, oui,
2: et si on sent que c'est compliqué, je peux toujours faire des facilités, mais c'est 50 euros la séance.
1: D'accord. Dans vos souvenirs, vous avez des témoignages de gens que vous avez sauvés, peut-être que
2: se sont
1: c'est un grand mot, mais que vous avez vous avez enlevé un petit peu ces émotions.
2: Oui, c'est vraiment. J'ai toujours cette petite anecdote j'aime bien raconter à mes clients, mais d'une dame qui vient suite au décès de son mari, et au bout de la deuxième séance, elle m'explique que elle est incapable de savoir qu'elle est le parfum de glace qu'elle aime.
1: D'accord.
2: Et donc elle me dit, ça fait plus de 50 ans que je prends vanifraise parce que mon mari aimait vanifraise, mais je suis incapable de vous dire, Bénédicte, quel est mon parfum de glace préféré, parce que du coup elle a tellement été conditionnée à faire comme son mari pour faire plaisir à son mari qu'elle a fini par s'oublier. Et donc du coup je lui explique, je lui dis cet été quand vous allez être avec vos petits-enfants, vous allez tester toutes les glaces qui vous plaisent. Et donc l'été passe, et à la fin de l'été, elle m'envoie un petit message en me disant, vous savez, en fin de compte, c'est pistache mon goût préféré. Et donc du coup, je l'ai revue entre temps, cette dame, et elle me dit, c'est vrai que d'avoir fait des séances avec moi, elle s'est rendue compte que pendant plus de 50 ans, pendant son temps de mariage, elle s'était oubliée, et elle avait oublié vraiment de s'exprimer tout ça.
1: Bien.
2: Donc du coup, c'est bénéfique, autant pour elle que pour moi, parce que je suis contente que cette dame soit vraiment libérée.
1: Voilà, un beau témoignage. Merci beaucoup,
2: Bénédicte.
1: On rappelle, Bénédicte Dougnac, vous êtes naturopathe, praticienne énergétique.

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1: Et ce 19 septembre, une journée sympa ici avec le soleil, laboratoire Mességuier qui vous accueille toute la journée avec plein de conférences, des démonstrations, des produits à déguster. Et là, on va partir dans un autre laboratoire, partenaire aussi de la maison de Mességuier, c'est Bucotherme avec Monsieur Roland Lascan. Bonjour.
2: Bonjour Jean-Pierre.
1: Vous allez bien?
2: Oui, très bien. On a le soleil aujourd'hui, beaucoup de chance.
1: Ouais, c'est vrai. Ouais. Mais ce rapprochement avec les laboratoires Mességuier, vous vous connaissez depuis très longtemps. Et c'est une belle entente parce que vous êtes dans la même catégorie de produits.
2: Oui, dans des produits naturels, gersois, et finalement on est complémentaires.
1: Et voilà, vous faites du dentifrice, et donc on va parler de tout ça avec vous. Alors ce matin, vous avez amené un petit stand avec quelques échantillons et des produits à vendre, et on s'aperçoit que, hop, le packaging a changé. Alors d'où ça vient, d'où cette idée?
2: Oui, on a complètement relooké la gamme Bucotherme et Castera. Donc Castera, c'est la gamme plus hygiène, famille, avec des brumes thermales également et une offre spray nasal. Tout a été modernisé, relooké, avec un pack beaucoup plus attractif, qui met en avant notre force, notre eau thermale, de manière claire, avec un nouveau logo. On avait besoin de moderniser un petit peu toute cette gamme, tous nos produits.
1: Ça, c'est la vie de l'entreprise. Il faut savoir que tous les 10 ans, 15 ans, il faut renouveler pour que les gens se réapproprient la marque.
2: C'est important, parce que nous sommes dans un circuit qui est la pharmacie parapharmacie. Principalement, on n'a pas nos propres magasins. Et dans l'univers pharmaceutique, il y a énormément de produits, énormément de concurrents. Et c'est important d'attirer par l'œil, d'accrocher le regard. Et il faut que les produits soient un petit peu auto-vendeurs.
1: Alors là, je trouve que le pari est réussi parce que vous avez mis des couleurs très douces.
2: Oui.
1: Qui correspondent à chaque gamme de produits, pour les enfants, pour tel et tel dentifrice.
2: C'est ça, exactement.
1: Et je me dis, ça va être un travail de recherche aussi. Alors, est-ce qu'on prend cette couleur pour celui-là? C'est un boulot énorme.
2: Oui, alors on a essayé de garder les fondamentaux, de ne pas perdre l'identité, l'ADN de la marque, et aussi de ne pas perdre nos consommateurs fidèles, et de en même temps innover. Donc on a le bleu de l'eau thermale qui est quand même identifié très clairement sur nos produits, et le vert de la pharmacie qu'on va retrouver, mais avec des couleurs très douces, pastel, et puis une offre très simple. En fait, on a sur l'adulte, par exemple, 4 produits, 4 couleurs, avec des tons très très clairs, très doux, qui marquent un peu la douceur et notre positionnement bio, naturel, sans ingrédients chimiques.
1: Le fait de faire tout ça, ce que vous dites, bio, sans chimie, sans tout ça, est-ce que c'est ça qui a attiré l'autre jour les caméras de TF1?
2: Oui, alors on a eu la chance d'avoir TF1.
1: Bravo.
2: Un très beau reportage qui a été diffusé au JT de 20h. Il y a une polémique aujourd'hui sur les dentifrices, enfin non, pas les dentifrices, mais plus les techniques pour avoir les dents blanches, des techniques qui sont souvent avec des gouttières, que les gens achètent hors de tout contrôle, hors de la pharmacie, bien sûr, sans conseil du dentiste. Et donc il y a beaucoup de désinformations qui circulent, des gens qui ont derrière des problèmes dentaires graves, et donc ils voulaient un petit peu rétablir la vérité. Qu'est-ce qui marche, qu'est-ce qui marche pas? Est-ce que si on achète un dentifrice blancheur, on va avoir les dents blanches? Et donc nous, on était un petit peu le cité, on leur a fait visiter notre usine, on leur a montré qu'il y avait des gens qui travaillaient, qui fabriquaient du dentifrice en France, avec des produits, des ingrédients naturels qui sont prouvés scientifiquement avec une efficacité sur la blancheur. Alors c'est pas miraculeux, mais ça va aider. Oui. Mais
1: d'ailleurs, ce qu'on dit souvent quand on vous rencontre, c'est que vous êtes l'usine unique qui a son produit, elle le pompe directement dans la nappe d'eau thermale. Donc voilà, c'est ça aussi, ça fait partie de la démarche du produit. C'est pas des camions qui amènent le lot.
2: Tout à fait.
1: Vous avez le produit chez vous.
2: C'est une entreprise gersoise qui valorise un ingrédient gersois, qui est cette eau thermale qui jaillit naturellement à Castera depuis des millénaires, et que nous avons la chance d'exploiter avec une connexion directe à la source. Donc nous avons cette eau qui est dans tous nos produits et qui restitue ses bienfaits naturels.
1: Alors, vous étiez venu à la radio pour parler justement de la période de ce petit problème d'incendie. Là, ça y est, on va bientôt découvrir vos nouveaux locaux. Ça doit redonner le punch, je veux dire, allez, ça y est, on oublie le passé, on continue, on avance. Et quand on avance, on essaie des fois de créer de nouvelles choses. Est-ce que vous avez des nouveaux produits ou pour l'instant vous restez sur la gamme dentifrice, eau thermale, tout ça?
2: Oui, alors on reste sur nos fondamentaux. Ouais. On va pas se mettre à faire des huiles essentielles ou surtout qu'on est chez Mességué aujourd'hui. Ouais. On a plein de petites idées, plein de projets. Mmh. On va développer un nouveau bain de bouche, toujours naturel en complément. C'est une offre qui marche bien. On a de la demande pour du produit sans fluor. C'est une polémique également sur les produits avec fluor dans les produits dentaires. Mais ce sera un baume plus qu'un dentifrice. Il y a plein de petits brochets, mais c'est vrai que de pouvoir regagner ces nouveaux locaux avec cette nouvelle usine après l'incendie, c'est extrêmement positif. Et ça fait du bien aux équipes, ça permet de voir sereinement l'avenir. Ouais.
1: Comme je disais avec Bérénice ici chez Mességué, combien vous avez aujourd'hui, vous, d'employés, combien de gens travaillent pour vous?
2: Oui, on est une petite vingtaine.
1: D'accord.
2: Sur Castéra. Que des emplois locaux finalement, ouais. Puisque les commerciaux sont chez nos distributeurs.
1: Voilà.
2: Donc nous, nos équipes, c'est vraiment la production et toutes les activités support de production comme les achats, la logistique, la qualité, la maintenance technique, ouais. Puisqu'on a beaucoup de machines. Ouais. Voilà, donc on est 100% fabricant gersois, indépendant, et on maîtrise toute la chaîne de production, de la conception même, jusqu'à la fabrication, conditionnement, expédition.
1: Alors, on va en reparler la semaine prochaine parce qu'on sera chez vous, mais juste pour terminer, parmi tous les pays au monde où vous êtes, où on retrouve les produits Bucotam, est-ce qu'il y a un des nouveaux?
2: Alors bizarrement, ça s'est un petit peu calmé, mais on a des pays qui sont plus en train de malheureusement subir les difficultés. L'Ukraine nous a annoncé la semaine dernière qu'ils arrêteraient. Bon, c'est une triste nouvelle, mais on a des demandes, je crois, sur la Colombie. Donc on croise les doigts.
1: C'est incroyable.
2: Et on va lancer Bucotherm en Corée du Sud bientôt.
1: Waouh.
2: Oui. Oui, monsieur.
1: Carrément. Donc là, comment on fait pour lancer un produit là-bas? On y va, on fait des tests. Est-ce que d'ailleurs, on s'adapte au goût de ces pays-là ou pas du tout?
2: Alors, bizarrement, ils ont aimé nos goûts, mais ils n'ont pas demandé à modifier le produit.
1: D'accord, très bien.
2: Non, on a la chance dans le dentaire d'avoir à peu près tous les mêmes standards. Oh, la menthe, c'est la valeur sûre. Ça rafraîchit, c'est agréable, c'est naturel. Donc, partout dans le monde, nos dentifrices à la menthe plaisent bien. Après, il peut avoir des petites impacts réglementaires, mais c'est du détail.
1: Mais l'image de marque pour eux, ça reste un produit français. Et est-ce que ça fait un peu produit de luxe ou pas?
2: Oui, je pense, inévitablement, parce que ça vient de France, donc ça a quand même voyagé. C'est l'image d'un produit un peu exclusif. L'eau thermale est synonyme de qualité, de pureté surtout, quelque chose d'assez précieux. Après, ça reste des produits qui sont accessibles, dirais. Hein,
1: voilà. Mais quand vous vendez en Colombie un tube de dentifrice Bucotherm, on vend aussi le secteur de Castéra Verdesan et le Gers.
2: Et le Gers, oui. On est des ambassadeurs du Gers. Voilà. Chaque produit Bucotherm est un petit panneau publicitaire, quelque part, puisqu'il valorise cette eau thermale, il valorise le savoir-faire gersois dans les métiers de l'industrie et de la cosmétique.
1: C'est ça qu'il faut.
2: Et il valorise le territoire.
1: Voilà, c'est chaque fois une carte postale qui s'en va ailleurs. Ça, c'est bien.
2: Ouais.
1: Merci, vous restez là toute la journée?
2: Oui, toute la journée.
1: Eh ben,
2: venez nous voir, merci.
1: Et sinon, on se voit la semaine prochaine pour cette découverte des nouveaux locaux un petit peu restaurés. On parlera en détail jeudi à partir de
2: 17h à 18h.
1: Très bien.
2: Pour le cocktail. Ouais.
1: Merci.
2: Merci, au revoir. 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
1: Et c'est une journée exceptionnelle aujourd'hui, en ce 19 septembre, avec des ateliers, plein de choses à découvrir au laboratoire Mességuier, et surtout une journée à moins de 30%. Mais on va en reparler justement avec Léa Soltil. Vous êtes chargée de la communication et du marketing, c'est ça ? Bonjour.
2: C'est ça, tout à fait.
1: Bon, alors, parlez-nous de votre métier. Ça fait combien de temps que vous êtes dans cette entreprise ?
2: Donc moi, j'ai intégré les laboratoires Mességuier il y a un an. Mm-hmm. Je suis en alternance. Et je m'occupe de la communication, donc tout ce qui est réseaux sociaux, et du développement marketing, notamment sur Internet.
1: D'accord. Ça, c'est une formation que vous aviez appris. C'est votre diplôme de faire de la communication ?
2: Je suis en train de passer le diplôme, oui. D'accord. Là, je viens d'intégrer mon Master 2. Donc, il ne me restera qu'un an et j'aurai fini.
1: D'accord. Voilà. Alors, votre métier au quotidien, c'est quoi ? C'est de faire des petites vidéos, vous me disiez ? Mmh.
2: Donc je fais des vidéos sur les réseaux sociaux, j'anime tout ce qui est marketplace, donc Amazon, Yves Rocher, Nature et Découverte, Greenwiz. Donc je m'occupe des produits sur ces marketplaces, la gestion des opérations commerciales, du plan commercial sur les réseaux sociaux. Et un peu du site web.
1: Et un peu du site web. D'ailleurs, c'est vous qui nous aviez contacté cette année pour venir ici. C'est une entreprise sur laquelle vous vous sentez bien. Vous aimez d'ailleurs ce genre d'idée de se dire, tiens, on arrive à faire des produits aujourd'hui avec des produits simples, mais qui font du bien au corps.
2: Ah oui, bien sûr, ça me plaît beaucoup. Moi, j'avais déjà intégré le laboratoire Mességuier en CDD. Mmh. Donc, j'ai travaillé 3 étés ici. J'avais aussi fait un stage en 3e. Donc, ça fait un moment que je me suis familiarisée à l'entreprise.
1: D'accord, ouais.
2: Voilà.
1: La journée d'aujourd'hui, vous avez monté entièrement le projet avec la directrice. Et comment vous avez fait pour trouver tous les intervenants ? Parce que d'ailleurs, vous allez nous les citer, à savoir toutes les personnes qu'il y a aujourd'hui.
2: Pour les intervenants, ça a été plutôt simple. On a monté sur les réseaux sociaux un concept de vidéo. On va à la découverte de nos producteurs locaux. Donc, j'ai tout simplement contacté les producteurs avec qui on avait fait des vidéos pour permettre de les remettre en avant encore une fois. Pour ce qui est de l'organisation de la journée en général, Bérénice m'a parlé de son idée de faire un événement bien-être pour les gens, pour les clients, pour eux en fait. Une journée recentrée sur eux. Et on a organisé ça en collaboration avec ADER.
1: D'accord. Alors lui, il va venir nous dire deux mots, mais vous connaissiez ce jeune homme, ses vidéos, tout ça ?
2: Je le connais depuis que j'ai intégré le laboratoire. Ah ouais. C'est moi qui ai repris... Je suis chargée aussi de la relation avec tous nos influenceurs, donc ADER, qui est notre principal influenceur. Et je le connais depuis un an, ça va faire du coup.
1: Ça, c'est un... Aujourd'hui, on ne peut pas échapper aux influenceurs, on est obligé de passer par eux pour faire parler de ces produits.
2: C'est un moyen qui est sur les réseaux sociaux qui n'est pas négligeable.
1: D'accord.
2: Parce qu'en fait, ça va permettre de faire connaître nos produits au-delà de notre communauté. Et donc, de faire gagner en plus de la communauté chez nous.
1: Très bien.
2: Voilà.
1: Donc, on est obligé de passer par eux. Mmh. Mais en même temps, je pense que vous avez trouvé le garçon très gentil et qui adore les produits d'ici, en fait.
2: Oui, c'est ça.
1: Voilà. Ça se sent, ouais, ouais.
2: Il me dit souvent qu'il aime beaucoup les produits. Et puis, ce qui est très important, c'est qu'il y a des valeurs communes entre ce qu'il fait et les laboratoires Mességuier.
1: Oui.
2: Donc, c'est ça qui fait que le lien passe très bien.
1: La boutique est ouverte toute la journée. Donc, ça, c'est bien parce que les clients qui ont l'habitude de venir chercher leurs petits produits Mességuier, aujourd'hui, ils peuvent venir, ils vont avoir des choses en plus.
2: Oui.
1: Par exemple, dans les conférences, laquelle vous pourriez conseiller, vous ?
2: Moi, j'adore... celle de Kader est très sympa, elle vient d'avoir lieu. On n'a eu que de bons retours. Celle de Michel, parce que j'adore faire des vidéos avec Michel. Ça fait un peu ce choc des générations, entre guillemets.
1: Ah, d'accord, ouais.
2: C'est un peu le conseil grand-mère, petite-fille.
1: Ouais.
2: Et j'adore, elle me donne plein de bons conseils. Elle a tout le temps plein de ressources, en fait.
1: Très bien.
2: Voilà.
1: Et vous, au quotidien, dans votre vie de jeune femme, vous employez... quels sont les produits que vous employez de chez Mességuier ? Qu'est-ce que vous aimez le plus, votre top 5, on va dire ? Allez.
2: Alors, moi, je fais beaucoup de sport. Donc, beaucoup... des compléments alimentaires, surtout ce qui est articulation.
1: Ouais.
2: Donc collagène marin. J'ai pris du zinc aussi. Tout ce qui est huile essentielle. Donc j'utilise de la ravine Sarah pendant l'hiver pour l'immunité. Et j'utilise les brumes d'oreiller. chez moi. Voilà.
1: Ah ouais,
2: la pesante,
1: c'est chouette.
2: Notamment. Voilà.
1: Ouais, c'est vrai que pour dormir, un petit chit-chit, ça emmène une ambiance incroyable.
2: Exactement.
1: Et au quotidien, avec votre famille, vos amis, vous parlez des produits, vous dites, ah ben tiens, je te conseille ça, viens me voir.
2: Ah oui, clairement, oui, je pense que je fais la propagande des laboratoires Mességuier. Partout où je vais, j'adore. Mmh. Ça, c'est vraiment. Ma mère dit que je vis pour les laboratoires Mességuier.
1: Bravo, ben, voilà. Merci maman.
2: Je me suis bien intégrée dans les laboratoires.
1: Vous vous rendez compte que ce laboratoire existe depuis presque 100 ans et vous, toute jeune fille, vous arrivez là, c'est-à-dire une entreprise dans le Gers qui a plus de 100 ans, il n'y en a pas beaucoup. Hein.
2: Ah non, oui, ça c'est sûr, c'est vraiment aussi l'histoire et l'héritage qu'on essaye de transmettre.
1: Très bien. Et si demain vous deviez grandir dans cette entreprise, est-ce que vous aimeriez partir à l'étranger pour représenter cette marque?
2: Oh, bien sûr, ouais. Oui.
1: Ça vous plairait,
2: je pense qu'en plus, en étant jeune, on a ce désir de voir autre chose, d'explorer.
1: Voilà. D'explorer, oui, ouais. Et de continuer. Et ça, c'est chouette. Alors, Léa Sautil, Marketing Communication, vous êtes là toute la journée, on peut venir discuter avec vous aussi. Oui. Vous allez expliquer plein de choses. Et puis ensuite, le reste de la semaine, vous êtes là le matin, l'après-midi.
2: Tous les jours,
1: voilà. Et puis vous allez sûrement continuer votre vie professionnelle ici. Et ça, c'est super. Oui. Vous trouvez qu'il y a une bonne entente.
2: Ah oui.
1: Je disais, dans cette famille ici, il y a toute génération.
2: Ah oui, complètement.
1: Et ça, c'est chouette, quoi.
2: Oui, moi, je suis la plus jeune, donc j'ai 23 ans. Michel,
1: elle est vraiment la toute plus jeune.
2: Ah oui, d'accord. Oui, non, ouais. Je suis la plus jeune. Michel, elle est en retraite progressive. Elle a.
1: D'accord.
2: 60 ans, il me semble.
1: Je ne sais pas.
2: À peu près. Donc oui, il y a vraiment une grande diversité d'âge. Mmh.
1: Très bien. À midi, il y aura une pause déjeuner, on va les inviter, mais là aussi, c'est une idée pour que les gens puissent faire une petite pause et rester pour les conférences de l'après-midi.
2: Exactement, pour qu'il y ait un petit moment convivial tous ensemble. Donc il y a Walk Burger, un food truck qui est venu. Et l'objectif, oui, c'est de continuer comme ça cet après-midi.
1: Très bien. Bonne journée, bon courage.
2: Merci.
1: Merci.
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1: Et maintenant, on va passer à table puisqu'on va découvrir le burger qui marche avec Lilian Dariès. C'est Lilian. Hein.
2: Oui.
1: Bonjour, oui. Ça va?
2: Ça va, et vous?
1: Ça va. Alors, Lilian, ben, heureux de vous retrouver parce que c'est une toute nouvelle entreprise, en fait.
2: Oui.
1: Il y a combien que vous avez démarré?
2: Depuis juin,
1: puisque vous avez fait une inauguration chez Karine, hein, votre maman.
2: C'est ça.
1: Et donc, alors là, l'histoire, ben, du coup, ça continue et ça marche très bien.
2: Oui, ça a très bien marché cet été. Là, je me suis accordé quelques jours de repos et c'est la reprise aujourd'hui, du coup, chez Mességuier.
1: Voilà, Mességuier, avec qui vous avez aussi l'habitude de travailler. Mais on vous a vu sur plein de marchés cet été, notamment Lectour, vous étiez?
2: Oui, à Lectour, le lundi soir, qui est un marché qui marche très très bien.
1: Oui, c'est un bel endroit.
2: Oui, c'était un bel endroit, donc j'ai fait celui-là, et Lavardens aussi, un marché de nuit. Voilà.
1: Et après, on vous a vu où? Parce que je suis pas partout, donc...
2: Et du coup, après, je faisais un midi à Lavardens, il y avait pas mal de touristes. J'ai commencé mes emplacements de Régeaumont et après j'ai fait pas mal de concerts et tout ça. Donc j'ai fait au parc à Castéra, j'ai fait un peu sur Roche, des prestations privées un peu pour les entreprises, pour des anniversaires, des lendemains de mariage. Voilà, et là je commence mes emplacements à partir de demain soir.
1: Très bien.
2: À Saint-Puy le dimanche soir et à Jéguen le lundi soir.
1: Alors food truck, walk, burger. Moi, je ne sais pas d'où vient l'idée un jour de se dire « Bon, bah, je vais arrêter ce que je fais parce que vous étiez plus dans le sport. »
2: Oui.
1: Et de se dire bah, « Je vais faire des burgers. »
2: Eh bien, bon, tout démarre déjà de... ma vie en général, la famille était dans la cuisine, vu que mon oncle était traiteur, mes cousins traiteurs. Donc, directement, j'ai été un peu baigné dans la cuisine, bac pro cuisine, j'ai fait, que j'ai eu. Et j'ai arrêté la cuisine juste après mon bac pro. Par rapport au mode de vie de la cuisine en général, à 18 ans, le sport, les copains, il fallait un peu tout mettre ça de côté et c'était pas le moment pour moi. Et aussi quelques stages qui se sont pas forcément bien passés, d'accord, qui m'ont fait prendre un autre chemin. Et puis vu que j'adore le sport, je suis parti dans le monde du sport. Mais je savais que je reviendrais dans la cuisine tôt ou tard, je savais pas à quel âge et comment. Mais après, avec l'essor des food trucks, j'ai commencé à me renseigner. Il y a 3-4 ans, j'avais commencé à créer le projet. C'était pas le moment, personnellement et professionnellement. Et ben là, c'était le moment. Donc je me suis dit, allez, c'est parti, on se lance. On essaye de voir comment on peut financer, monter le projet.
1: Et c'est un poids sur les épaules. Hein,
2: oui, sûr, bien sûr. Hein, voilà, c'est un prêt qu'il faut rembourser en 5 ans. Mais... Ouais. Il n'y a pas de raison, le prévisionnel est à jour.
1: Et puis le travail paye.
2: C'est ça, pour ça que du coup on travaille.
1: Alors ce camion, justement, racontez-nous l'histoire. Où c'est qu'on trouve ce genre de camion et est-ce que c'est du sur-mesure?
2: Alors c'est du sur-mesure, c'est des camions, l'entreprise est située à Castelnaudary. Beau comme un camion, ça s'appelle, donc c'est un peu marqué partout sur le camion. Mais non, c'est une entreprise qui gère bien ce qu'elle fait. Moi, j'ai trouvé ça sur Instagram et après, je les ai contactés et c'est que par visio, par maquette 3D.
1: Ah ouais, d'accord.
2: Voilà, après...
1: Parce que vous saviez ce que vous voulez,
2: voilà.
1: Le plan de travail comme ça.
2: Eux, ils ont des bases, donc pizza, hamburger, tout ça. Donc, donc moi, j'ai pris la base burger et après, voilà, j'ai mis un peu ce que je voulais, un peu tout. Après, c'est le covering aussi. Donc ça, c'est moi qui ai choisi où mettre les trucs, la maquette, à quoi il va ressembler.
1: D'accord.
2: Et après, voilà, ben, en juin, je suis allé le chercher.
1: Waouh.
2: Et deux jours après, je commençais.
1: Quelle émotion, non?
2: Oui. Ouais. La première fois, quand on le voit, on dit « Ah ouais, c'est encore mieux en vrai ».
1: Ouais. Puis là, on se dit « Bon, mais là,
2: il faut... » Ouais, maintenant, il faut... Ben, c'est simple. Deux jours après, je travaillais. Au moins, on sait que...
1: C'était fou, quoi.
2: Faut y aller.
1: Alors, comment vous avez étudié après les burgers par rapport à ce que vous proposez? Déjà, vous allez nous dire la gamme. Et comment on étudie tout ça?
2: Alors, ben, les burgers, en vrai, au début, je pense que tout le monde fait à peu près par rapport à ce qu'il aime personnellement. Moi, par exemple, rien que si on prend les pains, moi, j'aimais bien les burgers avec des pains briochés. Donc voilà, ça, c'était la première étape, trouver un bon pain brioché. J'ai trouvé, c'est une entreprise sur Toulouse qui me livre, c'est parfait. Après, du classique, parce qu'il faut du classique. Donc, un premier, on va dire le Smash Burger, qui est un cheeseburger. Quoi. C'est le burger le plus simple, le plus accessible aussi en termes de prix. Et après, c'est un peu ce que j'avais envie de faire. Donc, un burger gersois, voilà, des burgers avec des produits aussi locaux. Donc j'en ai un au magret, avec du magret séché, tout comme ça. Après un au poulet frit, deux au poulet frit, parce que moi j'aime bien le poulet frit. Donc je fais mon poulet frit, il est dans deux burgers. Et après voilà, des burgers assez, on va dire, classiques, mais travaillés avec des sauces faites maison.
1: D'accord. Voilà. Et pareil, les produits, les viandes, tout ça, c'est de la région?
2: C'est ça, je me fais livrer la viande par chez Marassé à l'Airac. Le pain, donc, sur une entreprise à Toulouse. Et après, le reste, j'essaie de prendre des produits locaux. Avec le magret, on prend du Gersois. Voilà.
1: Tant qu'à faire.
2: Oui. Voilà.
1: Parfait. Allez, on va terminer avec Wahlburger. Comment on fait pour vous contacter? Par exemple, il y a un événement, un petit mariage ou un anniversaire. Ça se passe comment? On vous contacte bien des semaines avant pour savoir ce qu'on veut exactement?
2: Alors, le mieux, c'est quand même de me contacter un peu avant. Voilà. Après, des fois, ça peut arriver que je sois accessible sur 2-3 jours après. Ouais. Il suffit que à ce moment-là, j'ai pas de date. Mais après, je peux recevoir soit directement, on peut m'appeler. Donc téléphone ou WhatsApp, ça peut arriver que ce soit sur WhatsApp. Message, appel. Des fois, c'est directement sur Instagram, en DM.
1: Voilà. Voilà. Donc on tape Wahlburger.
2: Et il y a aussi sur le site directement un formulaire. J'ai un site internet où directement il y a le formulaire. Moi, je reçois comme quoi la demande a été faite avec le nombre de personnes et tout ça.
1: Voilà. Et oui, parce qu'il faut savoir le nombre de personnes pour que vous puissiez prévoir.
2: Exactement,
1: la
2: cam, exactement. Et après, une fois que la personne me contacte, on met en place en fonction de ce qu'elle veut, un premier devis, après quelques modifications. Voilà, après ce qui est bien, c'est que 2-3 jours avant, je sache exactement le nombre de personnes, quoi, pour pas faire pour rien.
1: Alors là, par exemple, sur une prestation comme ça, vous savez à peu près le nombre de personnes, mais quand on va sur des marchés, vous en amenez assez ou vous dites, bon, je risque pas, je prends juste ça, tant pis s'il n'y en a plus?
2: Alors les marchés, oui, c'est sûr que, surtout au début, il faut savoir combien on va faire, donc c'est assez compliqué, donc surtout sur le bœuf. Donc sur le bœuf, je le hache juste avant de partir. Donc c'est sûr que des fois, on peut avoir un peu de perte sur le bœuf. De toute façon, dans le monde de la cuisine, on dit le bœuf, souvent c'est 20% de perte.
1: D'accord.
2: Je ne pense pas être à 20% de perte sur le bœuf. Je pense plus être à 10% peut-être. J'arrive à m'en sortir sur ça. Après, bien, le poulet, bien. Ça va. Après, voilà, des fois, il peut arriver qu'au bout d'un moment, on n'est plus. Ouais. Et je préfère rentrer en ayant tout vendu que rentrer avec 15 steaks à la poubelle.
1: Voilà. C'est sûr. Donc, vous allez pouvoir rencontrer Lilian et Wahlburger aujourd'hui, demain soir à Saint-Puis.
2: C'est ça, demain soir Saint-Puis.
1: Et après?
2: Et lundi soir, Jéguin. Et mercredi soir, Régemont.
1: Régemont, ça c'est tout le temps?
2: Ça c'est date,
1: tout l'hiver?
2: Et là, je suis en train d'essayer de trouver... j'attends deux réponses pour faire un midi de plus et un soir de plus.
1: Voilà, mais ce sera des choses qui vont rester toute la saison, automne,
2: hiver. Voilà, ça c'est vraiment fixe. Et après, de toute façon, chaque semaine, et on trouve mon programme sur mon Instagram et sur mon Facebook.
1: Oui, voilà. Donc voilà, si vous avez besoin pour une soirée privée ou pour un marché dans la région, contactez-le assez vite parce qu'après, il ne peut pas être partout. Hein.
2: C'est ça.
1: Le futur, c'est d'avoir deux camions ou de rester avec un seul?
2: Alors, on va dire à court terme, j'ai 5 ans où il faut rembourser le prêt. Et après, on m'a toujours dit qu'il faut continuer d'investir.
1: Donc. Ah ouais, faudrait une flotte.
2: On verra, mais non, l'objectif, si je peux avoir plus, pourquoi pas.
1: Ouais, pourquoi pas, parce qu'après, dans ce milieu-là, il faut se démarquer.
2: C'est ça.
1: Il faut y amener la qualité, et si les clients sont contents, il n'y a pas de
2: raison. Exactement, exactement.
1: Ouais. C'est ça qui est bien. Merci beaucoup, bonne journée ici.
2: Eh bien, merci beaucoup.
1: Merci, au revoir.
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1: Et on continue avec tous ces partenaires qui sont là aujourd'hui au laboratoire Mességuier. Et là, on accueille tout simplement Pauline. Pauline, bonjour.
2: Bonjour.
1: Alors, Pauline, alors j'ai juste un petit problème, moi, avec mon casque. Voilà, c'est beaucoup mieux comme ça. Ce sont des choses qui arrivent.
2: Hein. Oui, c'est ça.
1: Voilà. Alors, c'est pas le soleil, parce que moi, je suis à l'ombre. Mais bon, le câble, on ne sait pas pourquoi.
2: Les aléas du direct.
1: Les aléas du direct. Pauline, alors, on va parler avec vous plus de communication.
2: Tout à fait.
1: Parce que votre métier... Alors, est-ce qu'on dit influenceuse, vous aussi?
2: Alors,
1: ou pas du tout?
2: Oui, on peut dire influenceuse ou créatrice de contenu.
1: Créatrice de contenu. Oui. Aujourd'hui, vous êtes venue faire, en fait, comme un mini-reportage, c'est quoi?
2: Oui, alors, moi, ça fait depuis maintenant 2 ans que j'accompagne les laboratoires Mességuier sur la partie communication. Donc, de mon métier, je suis community manager.
1: Oui.
2: Et à la fois, je suis aussi créatrice de contenu.
1: C'est vrai qu'on vous croise sur pas mal d'événements. vous avez démarré avec votre 2 chevaux. Vous avez toujours?
2: Oui, mon Acadiane, oui.
1: Voilà. Elle est là aujourd'hui?
2: Non, je ne l'ai pas prise. Je ne l'ai pas prise, mais je la ressors là dans une semaine.
1: Ah oui,
2: voilà,
1: très bien.
2: Pour un tournage. Ouais.
1: Très bien. Donc, ça, c'est votre métier à part entière aujourd'hui?
2: Oui.
1: Vous ne faites que ça?
2: Exactement. J'ai les 2 casquettes, community manager et créatrice de contenu.
1: D'accord. Community manager, pour expliquer aux gens, c'est quoi le fond de ce travail?
2: Alors, community manager, en fait, c'est la gestion des réseaux sociaux des entreprises. Donc, en gros, je crée du contenu, photos, vidéos, et après, je le diffuse sur les réseaux sociaux avec une stratégie qui est mise en place.
1: D'accord. Voilà,
2: pour gagner en visibilité, acquérir de nouveaux clients, etc. Mais je n'utilise pas mon image.
1: Non.
2: C'est vraiment que l'image. C'est ça, la différence, en fait, entre créateur de contenu et community manager, c'est que créateur de contenu, c'est via mon image que les entreprises gagnent en visibilité.
1: D'accord. Ouais. Ce qui veut dire aussi que dans notre vie de tous les jours, ça va tellement vite.
2: Oui.
1: Il faut tous les jours rajouter ou toutes les semaines changer des choses, rajouter. Ah oui.
2: Exactement, oui. Il faut être hyper régulier. C'est ça la clé et le secret d'une visibilité qui croît et qui dure. C'est la régularité. Être présent.
1: Mais aussi faire de la création.
2: Et faire de la création, évidemment.
1: Ouais.
2: Ouais.
1: Ça, on va dire c'est le côté plus artistique parce que il faut se donner les moyens de penser à la chose, de se dire bon là je vais le mettre comme ça, je vais faire cette photo là parce que
2: exactement. Ça, oui, il y a un côté très créatif. Après il y a la partie aussi logistique où c'est que on programme les publications, on analyse les statistiques aussi, donc ça aussi c'est important. Mais moi ce que j'aime effectivement c'est la partie création de contenu et que ce soit pour mes clients ou via mon image, c'est aller toujours au-delà de, alors nous on appelle ça des trends dans notre jargon, c'est-à-dire des choses qui vont revenir souvent avec un effet de mode par exemple sur telle ou telle vidéo, mais après le but c'est carrément, le summum on va dire, ça serait de créer sa propre trend, c'est-à-dire qu'on innove sur de la création et on inspire d'autres personnes à vouloir faire un petit peu comme nous quoi.
1: Ouais, voilà, ouais. Et là, par exemple, que vous avez aussi le nombre de vues, des choses qui ont été partagées.
2: Oui.
1: Et donc à partir de là, vous dites, alors ça veut dire que ce produit-là a plu, je vais m'en resservir plus tard?
2: Alors oui, en fait, tout est analysé. Dès qu'on sort une vidéo, une photo, tout est analysé, surtout sur la partie vidéo. On parle des 3 premières secondes, parce que maintenant, ça va très très vite. On scrolle, c'est-à-dire on passe d'une vidéo à une autre. Et en fait, notre cerveau, il analyse en l'espace de 3 secondes si c'est quelque chose qui est pertinent ou pas. Donc en fait, il faut capter l'attention dans les 3 secondes et arriver à être aussi pertinent sur tout le long de la vidéo pour qu'on ait cette rétention en fait. Et les réseaux sociaux, en fait, leur combat, c'est de capter notre attention en permanence en fait et de garder cette attention en permanence. Donc,
1: et vous pensez que ça va évoluer comment comme ça? Parce que là, comme vous dites, on est à 3 secondes, on va descendre à 2.
2: J'espère pas. Franchement, j'espère pas parce que déjà 3 secondes, c'est pas évident.
1: C'est fou.
2: Ouais, c'est vraiment pas évident. Alors souvent on a des techniques où c'est qu'on met la négation en premier par exemple parce que le cerveau ne comprend pas la négation et que ça titille une interrogation et ça garde la personne, mais moi je suis pas forcément pour.
1: Ouais.
2: Et on en revient de plus en plus à du contenu qui est plus long, qui est plus éducatif, qui est plus personnel peut-être, voilà. Mmh. Et pas être juste sur des effets de mode pour arriver à faire des vues, parce que les vues c'est rien en soi.
1: Ben oui, oui, voilà. Bien sûr. Et est-ce que vous faites aussi une communication par rapport, mettons, chez Messeguet, à des clients, où là où vous allez faire une vidéo plus longue, parce qu'on va vraiment s'adresser qu'à des clients particuliers?
2: Ah oui, bien sûr, ouais. Oui, ça c'est possible. Alors nous en ce moment on est justement en train de faire beaucoup de micro-trottoirs avec l'équipe pour aller au-devant donc des potentiels clients ou des clients, connaître leurs problématiques, et après la semaine d'après on fait une vidéo résolution de problèmes avec Mimi qui est notre experte ici, et donc on est sur quelque chose où c'est qu'il y a vraiment une problématique réelle, c'est pas nous qui créons la problématique, c'est vraiment une problématique réelle terrain, et après on trouve des solutions derrière.
1: D'accord.
2: Donc voilà.
1: Donc, les prochaines qui vont sortir, ça va être quoi les thèmes?
2: Alors, les prochaines.
1: Par rapport à Messeguet, toujours.
2: Ouais, bien sûr, par rapport à Messeguet, ben, évidemment, là, il y aura une vidéo récap de cette belle journée, hein, parce qu'il y a plein de petites interviews qui vont être faites aussi pour connaître un petit peu le retour des clients et des personnes qui sont venues, des visiteurs. Et après, en fait, on a des thèmes. Dans l'année, on a des thèmes. Ben, là, ça sera peut-être plus des thèmes sur les défenses immunitaires avant l'hiver. Voilà. On a des thématiques, voilà. On a des thématiques qui sont, ben, on s'adapte en fait à la nature, aussi au climat. Enfin, c'est important, quoi.
1: Ben c'est de la communication.
2: Tout à fait.
1: Mais adaptée à vraiment à une équipe et à un produit.
2: C'est ça.
1: Alors, ces laboratoires Messeguet, c'est quand même une histoire incroyable. Plus de 100 ans, des produits naturels. Dans tous ces produits-là, ben, vous, lesquels au quotidien vous plaisent et vous servez peut-être?
2: Alors, ben, moi, j'ai découvert plein de nouveaux produits en travaillant avec eux, parce que c'est vrai que les huiles essentielles, je les utilisais, mais peut-être pas comme il fallait. Et donc moi, j'utilise beaucoup le diffuseur d'huile essentielle, parce que je trouve que dans la maison, ça crée une atmosphère sympa. Mmh. Et après, même tout ce qui est maux de tête, maintenant, je vais plus utiliser des huiles essentielles que de suite aller vers du médicament, par D'accord. exemple. Ouais. Voilà, des petits maux comme ça, dès que j'ai une piqûre de moustique. Voilà, il y a plein de petites astuces qu'on m'a données ici et qui me servent. Et donc, du coup, j'utilise très souvent la menthe poivrée. Voilà.
1: Alors, les petites piqûres de moustique, c'est bien d'en parler, parce que vous avez dû vous faire piquer sur tous les festivals où vous étiez cet été.
2: Ça, c'est sûr.
1: Ça, c'est la deuxième partie. Donc ça, c'est un autre métier encore.
2: Oui, exactement. Sur la partie création de contenu, je me déplace sur les festivals, sur tous les événements qui sont assez locaux, en principe. Mon but, moi, ma direction artistique, c'est ça.
1: Vous êtes gersoise.
2: Oui.
1: Donc, voilà. Vous restez...
2: Je reste très locale, je suis très chauvine. Et je trouve qu'on est un petit peu... en retard, si je peux dire, sur la communication par rapport à Toulouse, par rapport aux grandes villes, alors qu'on n'est qu'à une heure finalement. Et donc, j'essaye de pallier à ça aussi et à mettre en lumière toutes ces belles personnes, que ce soit des bénévoles qui sont dans les associations et qui vont mettre en avant un joli festival, ou après arriver à aller dans les backstage pour que les gens, en fait, aient ce côté un peu. Les personnes qui vont regarder, ils vont se dire on se sent privilégié parce qu'on n'aurait jamais eu accès à ce genre d'image. Voilà.
1: Mais très bien. Donc, prochain événement, une fois terminé Messeguet ici, vous êtes où?
2: Alors, prochain événement, je ne sais pas si j'ai le droit de le dire. Non, après, j'accompagne d'autres clients, voilà, d'autres entreprises.
1: Mais notre partenaire qui est aujourd'hui Bucotherme, est-ce que vous serez là la semaine prochaine?
2: Alors, non, je ne serai pas là la semaine prochaine, parce que la semaine prochaine, je serai au Feu de Gascogne.
1: Ah oui,
2: à l'île de Noé.
1: Oui, c'est vrai que c'est en même temps.
2: Ouais. Donc sur mes réseaux sociaux, on a fait gagner des places.
1: Très bien.
2: Voilà, donc 5 places. Et donc voilà, ça sera un bel événement. Un événement qui a été reporté suite aux incendies. Ouais.

0: monde, quoi.
1: Non, tout à fait. J'essaye, moi, de mon côté, d'inspirer aussi les jeunes à oser se lancer, à oser croire en leurs rêves.
0: C'est-à-dire que si on vous appelait dans des écoles pour faire des conférences, vous iriez?
1: Ah oui, avec grand plaisir.
0: Ouais, pour parler un petit peu de votre témoignage.
1: Déjà, alors, c'est déjà arrivé avec l'oratoire.
0: D'accord.
1: À Hoche. Donc, déjà, je faisais la création de contenu à toutes les rentrées depuis 3 ans pour faire des petites interviews à chaud des élèves, savoir comment s'était passé leur rentrée. Et après, donc, ils m'ont pris sur une journée pour des conférences avec d'autres professionnels. D'accord. Et du coup, les jeunes étaient très intéressés par mon métier parce que c'est des nouveaux métiers, c'est du digital et ils n'ont pas d'autres références locales. Donc, voilà.
0: Dernière question, est-ce que dans votre métier, l'IA vous fait peur ?
1: Alors, l'IA me... Alors, moi, je ne suis pas une très grosse consommatrice d'IA, ça c'est sûr. Parce que je ne suis pas quelqu'un d'écolo ou autre, mais quand je sais tout ce que ça implique après, derrière, je me dis, c'est énorme. Pour moi, je l'utilise des fois comme une base de données, comme si j'utilisais Google, en fait, pour aller chercher des informations, parce que je trouve que c'est ultra intéressant que ça regroupe toutes les informations qu'on peut retrouver sur le web, finalement. Mais après, sur des parties... on va dire un peu dark web, où c'est que là, ça va être une image qui va être transformée, ou une vidéo qui va être transformée, ça non. Ça, je n'utilise pas. Et je suis... si je peux donner conseil à tous ces jeunes-là, l'IA, c'est formidable, mais voilà, il faut vraiment l'utiliser avec conscience, en tout cas.
0: Faut surtout... Alors nous, on a vu ça tout l'été. Il faut surtout arrêter de faire des affiches avec l'IA.
1: Ah ouais, alors non, ça c'est sûr. Là, je ne peux plus. Là, je
0: d'accord peux avec
1: plus.
0: Moi.
1: Ah ouais, ouais, ouais. Non, ça, franchement, les affiches IA, je ne peux pas.
0: Si vous
1: Et, ouais. En fait, disons qu'on ne voit plus la personnalité de chaque événement et de chaque personne, même sur des logos. Hein. Enfin, c'est terrible. Et ça, moi, je cautionne pas. Quoi. Voilà,
0: je crois qu'il y a des choses pour revenir à la base.
1: Hein. Mais bien sûr.
0: Une affiche simple.
1: C'est ça, même une affiche en jaune fluo avec une écriture noire, avec des informations, on s'en fiche. Mais...
0: Ou une vraie photo du village.
1: Exactement.
0: Mais pas un dessin.
1: Non, non, non, non.
0: C'est,
1: non.
0: C'est atroce.
1: Ouais, et tout le monde, en fait, on ne sait même plus.
0: Ah ben c'est sûr.
1: À quel endroit c'est, parce qu'en
0: vous
1: fait
0: les alignez,
1: elles sont toutes pareilles
0: et on ne sait pas ce que c'est et
1: ça.
0: On ne comprend plus,
1: quoi. Même couleur, même typo, tout est pareil.
0: Alors, et on a eu accès à ça, c'est bien, on s'est amusé, mais il faut arrêter.
1: Ouais, voilà, exactement. C'est ça. Soit il faut il faut arriver à le personnaliser un petit peu plus, ou juste amener quelques petites choses, je ne sais pas moi, mais pas toute l'affiche, quoi.
0: Très bien. Donc vous restez là aujourd'hui au laboratoire Mességué.
1: Oui.
0: Et la semaine prochaine, donc, au Feu de Gascogne.
1: Exactement.
0: Merci beaucoup, bon week-end.
1: Merci à vous, bon week-end.
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1: Bonjour à tous, voici le programme du week-end. Samedi 19 septembre, U9, journée d'accueil à 10h30, U13 équipe 1, plateau à 10h30 à Vic-Fezensac, U13 équipe 2, plateau à 10h30 à Prégnan, U15 entente, Prégnan-Sainte-Christie contre Castéra-Vic à 15h. À Prégnan, senior en championnat, Castéra contre Solomiac à 20h au stade de Castéra-Verduzan. Bonne journée à tous, à la semaine prochaine sur DFM 930, la radio au microclimat.
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9: Et depuis ce matin avec tous nos invités ici en direct de Fleurance, laboratoire Mességuier. Alors j'ai le plaisir d'accueillir Kader. On disait sur la publicité avec un influenceur, mais on ne donnait pas le nom. Donc c'est vous, bienvenue, merci d'être là.
10: Merci.
9: On va parler avec vous, puis avec une invitée, votre prénom, rappelez-moi.
11: Gaëlle.
9: Alors Gaëlle, vous êtes là parce que vous êtes fan de Kader.
11: Oui, moi je le suis sur les réseaux sociaux, TikTok.
9: Alors, racontez-moi, on va d'abord discuter avec elle, hein, après on parlera avec vous, Kader, mais vous pouvez intervenir avec nous.
10: Avec plaisir.
9: Déjà, comment vous l'avez découvert?
11: Sur TikTok, avec ses astuces.
9: Mais vous y êtes tombé dessus, vous avez fait des recherches?
11: Oui, par hasard.
9: Oui.
11: Et ensuite, tout ce qu'il disait, ça m'intéressait, ses astuces, c'était génial. Du coup, je me suis abonnée.
9: Oui.
11: Voilà. Et puis, j'utilise ses astuces.
9: Au quotidien.
11: Au quotidien.
9: Ça, c'est un beau témoignage.
10: C'est clair.
9: Ça, c'est clair.
10: C'est clair.
9: Donc là, vous vous apercevez qu'il va venir dans le Gers.
11: Ah, exactement.
9: Et là, vous dites, il ne faut pas le rater.
11: Ah, je me suis réveillée ce matin tôt pour venir.
9: Vous vous rendez compte que vous déclenchez.
10: C'est un privilège, finalement.
9: Ah, c'est chouette, ouais. Et donc là, ça y est, vous l'avez rencontré, vous avez pu discuter avec lui. Vous êtes procuré aussi son livre?
11: Ah oui, moi j'attendais son livre.
9: Mm-hmm.
11: Parce que je le suis sur les réseaux et j'ai su qu'il avait écrit un livre. Et du coup, je suis venue pour l'occasion.
9: Alors, vous pouvez nous dire à nous, au quotidien, ce que ça vous a apporté, je ne sais pas, peut-être sur des façons de se nourrir, de respirer, je ne sais pas, qu'est-ce que vous pouvez nous dire?
11: Oui, par exemple, si je suis malade, je suis enrhumée, j'utilise ces astuces avec les huiles essentielles.
9: Oui.
11: Donc je vais à mes aiguës, et puis je fais ma petite popote.
9: D'accord.
11: Voilà.
9: D'accord. Et ça, c'est important d'avoir des retours, parce que quand on est influenceur, on est à l'image, mais des gens, les voir en vrai, c'est plus difficile peut-être pour vous, non ?
10: Oh, non. Je dois vous avouer que non. C'est vrai qu'au début, quand je me suis lancé, oui, c'était un peu particulier. Les personnes qui venaient, qui avaient vraiment ce sentiment de me connaître et que, ben moi non, finalement, parce que...
9: Et oui, c'est ça.
10: C'est cette ambiguïté. En fait, c'est un petit peu au début difficile, mais après, on y prend goût parce que les gens sont gentils, comme je disais.
9: Oui, ils sont bienveillants.
10: Ils sont très bienveillants. Les gens qui aiment le naturel, qui aiment les produits naturels, sont tous très bienveillants. C'est pas... Il y a très peu de personnes qui me veulent du mal sur les réseaux et ça va. Fait plaisir. Donc...
9: Mais quand vous la voyez arriver ce matin avec ses yeux, vous dites, oh, elle vient me voir parce qu'elle me connaît, non ? Ça doit faire cette sensation.
10: Mais je dis, je suis un peu sa Céline Dion.
9: Ah.
10: Au naturel.
11: C'est ça.
9: Oh. Très bien. Hein.
11: Oui.
9: Voilà. Et vous, le fait de l'avoir en vrai devant vous, ça vous a fait un petit choc ? C'est un garçon vraiment très gentil.
11: Oh, il est naturel, il est solaire, il est spontané, il est super. Je suis contente.
10: C'est gentil.
9: Ouais, contente. Et donc, vous allez continuer à suivre un petit peu.
11: Ah oui, encore plus qu'avant. Donc.
9: Ouais, tous les conseils qu'il nous donne. Et est-ce que vous le partagez à votre famille, à vos amis ?
11: Oui.
9: Ouais,
11: oui.
9: C'est ça. C'est ça aussi les réseaux. Hein, c'est que on partage entre amis, en famille, et puis du coup, le réseau s'agrandit. Et grâce à des jeunes filles comme ça, qui vous regardent et qui vous suivent. Moi, je vous remercie de votre témoignage. Je vous souhaite une belle journée. Merci d'être venu ici avec Messeguet. Enfin, vous pouvez rester avec nous si vous voulez.
11: D'accord.
9: On va discuter donc maintenant avec Kader. Alors, Kader, rapidement, comment on en arrive aujourd'hui à être un influenceur ? D'où est venue l'idée ? Et est-ce que c'était votre premier métier ?
10: Déjà, je suis naturopathe avant d'être influenceur parce que c'est sûr que bon, le mot influenceur, bon, j'influence, oui, ma passion. Je vous influence ma passion, mais comment c'est venu ? Je suis juste passionné par la nature depuis que je suis tout petit. Et comme je le dis de temps en temps, parce que j'aime me confier sur mes réseaux aussi de temps en temps, mes états d'âme, etc. En fait, passionné par la nature, par les produits naturels et par tout ce qu'elle peut nous faire, on va dire, la nature, je me suis lancé sur les réseaux. Pourquoi ? Parce que, à force de beaucoup, beaucoup travailler, éreinté par les heures, etc. J'ai eu un accident. J'ai eu un accident qui m'a forcé, comme on en parlait tout à l'heure, qui m'a forcé à arrêter les métiers dits conventionnels. Et puis, c'était pas forcément, finalement, simple pour moi de réussir à me dire je vais être naturopathe. Ça m'était même pas venu à l'idée, même si j'étais déjà naturopathe, mais par passion. Et en fait, j'ai commencé à faire une vidéo donc sur les réseaux sociaux quand j'étais en arrêt maladie, donc en convalescence. Et en fait, je me suis rendu compte que les gens, ils aimaient la naturopathie et surtout ma naturopathie, simple, très facile d'accès. Et voilà comment je suis devenu naturopathe sur les réseaux, grâce à un accident, finalement.
9: Ouais, comme quoi. Et puis aussi, grâce au travail que vous aviez fait avant.
10: Oui.
9: C'est un métier assez compliqué, mais
10: oui.
9: Cette passion de la nature, ça, vous l'avez eu tout jeune.
10: Tout jeune. Tout jeune, ça a toujours été, c'est sûr que ça a toujours été un peu compliqué d'assumer cette passion pour la nature, d'autant plus quand on est issu d'une famille maghrébine, c'est pas toujours facile d'assumer qu'on aime les plantes, qu'on aime des choses différentes. Et oui, depuis que je suis petit, je suis appelé par la nature. La nature m'appelle et c'est la seule qui m'a toujours écouté.
9: C'est génial. Alors, un jour, vous rencontrez les laboratoires Messeguet.
10: Oui.
9: Et là, vous vous dites, ah ben alors là, c'est le rêve qui continue parce que eux, depuis 100 ans, ils font des produits incroyables.
10: Oui. Et puis, les gens qui travaillent au laboratoire Messeguet, tous sont extrêmement gentils et c'est presque rare de nos jours. Et c'est vrai qu'ils me laissent finalement la possibilité de parler de leurs produits, mais de manière très naturelle. Ils ne me disent jamais quoi dire, enfin, ils me font confiance. Et c'est vrai que moi, je suis très sélectif dans les produits à laquelle je parle. Et Messeguet, moi, je les connaissais bien avant d'être sur les réseaux. Hein. Je les connaissais bien avant. Je connaissais Maurice aussi de nom. De ce qu'on parlait, etc. Et en fait, voilà comment c'est venu notre collaboration qui dure depuis maintenant plusieurs années maintenant.
9: C'est bon, ouais, c'est bien.
10: Mais voilà, très réactif. Leurs produits, honnêtement, je le dis, tous leurs produits sont bons. Donc en fait, il y a même pas, c'est même pas de la pub forcée, parce que tous leurs produits sont bons chez Mességué, c'est vrai. Hein, tout. Et puis rapport qualité-prix, je vous dis, j'en ai côtoyé hein, des marques, ouais, etc. Rapport qualité-prix, on fait pas mieux que le laboratoire Mességué en termes de produits de qualité. Et puis surtout, ça fait vivre des régions françaises. Quoi, il y en a assez, quoi, des produits chinois. Hein.
9: On est bien d'accord.
10: Vive la France.
9: Vive la France. Et ce département du Gers, où se trouve cette entreprise, c'est incroyable quand même.
10: Excellent.
9: C'est excellent. On est dans un département du bien-être. Je ne sais pas ce que vous en pensez de ce département, mais on est dans un département du bien-être. Oui. Et on a quand même une entreprise qui s'occupe du bien-être au quotidien, quoi. Vous utilisez quels produits, vous, par exemple, chez Mességué?
11: Moi, j'utilise toutes les huiles essentielles.
9: Voilà. Pour la maison.
11: Pour la maison, pour la peau. J'utilise tout. Moi, je suis vraiment...
9: Voilà.
11: Et je suis contente qu'il y ait une association entre Kader et Mességué. C'est une association parfaite.
9: Ben oui, c'est l'association parfaite. Oui, on le disait. Hein. À un moment donné, quand vous êtes rencontrés, c'était génial. Donc là, vous êtes donc sur les réseaux, mais vous avez aussi écrit un livre que vous proposez aujourd'hui, vous dédicacez.
10: Oui.
9: Alors ce livre, en deux mots, qu'est-ce qu'il nous raconte? C'est ce qu'on retrouve sur les réseaux ou c'est vraiment plus intime?
10: En fait, j'ai vraiment une personnalité à part. Hein. Elle est pas, c'est sûr, elle est loin de. Enfin, je suis un naturopathe qui est pas conventionnel. Déjà, j'habite à Marseille, dans la deuxième plus grande ville de France.
9: C'est
10: pour ça que d'ailleurs, mon nom sur les réseaux, c'est City Botaniste, vraiment parce que j'aime la ville. Malgré tout, je suis naturopathe, mais j'aime ma ville. Et c'est vrai que mes vidéos racontent toujours une histoire, bien sûr, toujours avec de la bienveillance. Mais mon livre, c'est mes tips quotidiens. Retranscrit sur un livre, tout simplement.
9: D'accord. Oui. Parce que c'est vrai que sur les réseaux, ça va très vite. Et là, du coup, d'écrire un livre, d'avoir un livre dans ses mains, on a le temps de lire, de comprendre, de se faire une idée. Enfin, je trouve que c'est bien. Hein, c'est
10: tout
9: chouette.
10: À fait. Ouais. Et puis maintenant, plus besoin de. Maintenant, comme vous dites, ça va tellement vite. Là, il y a des écrits, on le garde. Un livre se garde à vie, se donne de génération en génération. Et mon livre, il est fait réellement pour la personne qui a une problématique. Avant de se jeter sur toutes les molécules chimiques, elle ouvre mon livre, il y a un abécédaire et elle sait comment se soulager de manière naturelle avec tous les produits naturels. Bien sûr, on y retrouve les produits Mességué, mais d'autres produits, il n'y a pas que les produits Mességué. Il y a tout, plein de produits. D'ailleurs, j'aimerais que Mességué remplisse encore et prenne des nouveaux produits parce qu'il y a des produits naturels qui méritent d'être connus, hein, encore plus que d'autres.
9: Ça, ouais.
10: Et c'est vrai que pourquoi pas, hein. De toute façon, hein, on essaie de faire avancer les choses et on essaye de réussir à donner envie et goût aux gens de se mettre aux produits naturels.
9: Ça, c'est top. Alors, je vous ai vu ce matin, vous êtes d'accord avec moi, il était avec des personnes qui étaient là, qui venaient visiter, et sa gentillesse était là. Vous avez quoi comme problème? Hop, venez voir, je vais vous faire le tour. Non, c'était chouette, ça. Ça, c'est vous.
10: Oui.
9: Vous aimez aider les gens aussi.
10: Ah oui, oui. Je...
9: Vous aimez l'humain.
10: J'aime l'humain, avant tout. J'aime la nature et j'aime l'humain. Donc,
9: voilà.
10: La naturopathie, c'est une évidence, en fait.
9: Ça, c'est bien. Et alors, votre métier de naturopathe, là, vous l'exercez aujourd'hui au quotidien. Vous avez un cabinet ou c'est que sur les réseaux?
10: En fait, non, c'est essentiellement en distanciel.
9: D'accord.
10: Parce que déjà, j'ai beaucoup de personnes qui me suivent. Hein. J'ai quand même.
9: Oui, le chiffre est incroyable.
10: Oui, tout à fait, tout à fait. Et en très peu de temps, c'est vrai. Et en fait, du coup, je ne pourrais pas avoir une.
9: Ouais.
10: Et puis, en toute honnêteté aussi, le fait d'être sur les réseaux me permet d'être. Être libre géographiquement, avoir un cabinet, je serais obligé d'être tous les matins dans un endroit et en fait j'en ai plus envie, j'ai besoin de liberté maintenant. À mon âge maintenant, mon grand âge.
9: Oh, vous n'êtes pas si grand que ça.
10: Non, mais c'est sûr, mais j'ai quand même plus d'une trentaine d'années quand même.
9: Bien, hein. Mais justement, une trentaine d'années aujourd'hui en 2026, parler de plantes, parler de soins naturels, c'est une belle image auprès des jeunes, parce que voilà, pour leur faire dire, mais attendez, comme vous disiez, avant d'aller voir le côté chimique, écoutez-moi, vous avez peut-être des choses à vous dire.
10: J'essaye, c'est vrai, bon, presque un combat, parce que les personnes, les femmes, mon audience cible, c'est souvent des femmes d'un certain âge.
9: Elles sont plus sensibles ou quoi?
10: Beaucoup plus sensibles. On se posait la question, il y a très peu d'hommes qui me suivent, très peu d'hommes, et c'est vrai que j'aimerais, on va dire... convertir au naturel les gens plus jeunes, des hommes, pourquoi pas. Après,
9: et alors, qu'est-ce qu'ils ont ces hommes? Pourquoi et ça ne bascule pas?
10: En fait, c'est une très bonne question. Je me pose encore la question, pourquoi un homme? Peut-être les stigmates de la société aussi, hein, peut-être prendre soin de soi encore plus au naturel. C'est pas, ils associent peut-être le bien-être à la virilité, peut-être. Vous savez que les hommes, en 2026, maintenant, la virilité, c'est un sujet difficile. Et peut-être que non, que les gens ont du mal à prendre soin d'eux de manière naturelle, peut-être.
9: Oui. Alors que, messieurs, abonnez-vous à votre compte, à Canaire, pour aller voir ce que vous racontez, ce que vous dites.
10: Avec plaisir.
9: Et vous allez y retrouver sûrement des choses très intéressantes pour vous aussi, les hommes. D'ailleurs, je ne sais pas si vous avez des rapports par rapport à des pays étrangers. Est-ce qu'il y a des pays où les hommes, pas de problème, le cosmétique, c'est aussi bien que les femmes, ils s'en servent tous les jours.
10: Après, c'est vrai que les îles. Maghreb, c'est vrai que ça fait partie de la culture, la naturopathie.
9: J'allais penser à l'huile d'argan, mais oui, dans le Maghreb, ça fait partie déjà d'une culture. Oui.
10: L'Afrique, même les îles, les dom-toms français, ils ont une culture, la terre est riche déjà, et pour eux, ils utilisent au quotidien la naturopathie et les bromèdes naturels. C'est vrai que l'Occident, on va dire, est un peu moins encore, a peut-être moins de connaissances. Et justement, je propose dans mon livre et dans mes réseaux sociaux des choses pour donner envie et on se dit que finalement la naturopathie c'est simple d'application, tout simplement.
9: Ouais, c'est simple et puis ça dure depuis des milliers d'années, on va dire. Je crois que les premiers hommes se sont servis de ce qu'ils avaient devant la porte pour se soigner et il faut continuer.
10: Bien sûr.
9: Mais par contre, il faut aussi des endroits où on puisse faire pousser ces plantes naturellement, parce que c'est ça aussi, il faut essayer d'entretenir ce jardin.
10: Oui, si on utilise les plantes chez soi, mais maintenant avec la possibilité de venir à Mességué, on peut acheter des produits déjà tout faits et qui ont une éthique, qui ont...
9: Elle aussi, elle doit trouver des endroits où on puisse faire pousser ses plantes.
10: Tout à fait, et c'est pour ça que justement c'est bien, quoi, qu'on habite dans la campagne gersoise, en ville, de partout, on peut commander même en ligne chez Mességué, quoi. Tu vois, voyez, pardon. Mais du coup, c'est vrai que c'est ça qui est bien aussi, et c'est pour ça que j'apprécie particulièrement, quoi.
9: Eh bien, moi, je suis heureux de vous avoir rencontré.
10: Moi aussi.
9: Bravo pour votre travail.
10: Merci.
9: C'est incroyable. Je le répète, hein, messieurs, n'hésitez pas à aller voir. D'ailleurs, donnez-moi l'adresse exacte pour qu'on puisse vous retrouver sur les réseaux.
10: Mon adresse postale. Vous voulez mon adresse où j'habite?
9: Non, c'est non. Vous retrouver sur les réseaux, c'est quoi? On tape quoi?
10: Non, c'est City Botaniste. City Botaniste, vous me retrouvez sur Instagram, sur TikTok et sur Facebook.
9: Les prochaines vidéos qui vont sortir, il y aura des sujets particuliers?
10: Vous savez, je suis très naturel, spontané, j'ai des idées qui me viennent, je le fais, et puis sans trop réfléchir, non. Là, c'est de saison, les virus vont arriver, donc je me prépare à parler de ça, mais surtout le stress, parce qu'il faut prendre soin de soi, il faut prendre de son âme, c'est très important.
9: Alors ça, il n'y a pas besoin de parler d'âge, c'est pour tout le monde pareil.
10: Tout à fait.
9: On est bien d'accord, hommes et femmes aussi.
10: Ah oui.
9: Et ça fait du bien de se préoccuper de tout ça.
10: Exactement.
9: Et dans le monde dans lequel on vit, je crois que vous avez raison, il vaut mieux revenir à l'essentiel. L'essentiel, il est quand même là. Qu'est-ce que vous en pensez?
11: Moi, je suis tout ouïe. Et aussi pour les enfants.
9: Mais bien sûr, voilà. Au quotidien, vous avez des enfants?
11: Oui, j'en ai trois.
9: Et alors, qu'est-ce que vous leur proposez aux enfants? C'est quoi?
11: Par exemple, moi, mon fils...
9: Mettez-vous près du micro, voilà.
11: Quand mon fils, par exemple, il est malade, je lui mets du thym. Hein, le thym, c'est magique. Pour le nez aussi. Pour aussi le pollen, pour mes enfants. Les streptococcus,
10: très bien.
11: Pour la peau, pour mes enfants, l'acné, etc.
9: D'accord.
11: Le gingembre pour donner de la vitalité. Voilà.
10: T'as bien entendu mes vidéos. Oui. Très bien, tu es une très bonne élève.
11: Et c'est magique, je le suis, c'est magique. Tous ces conseils, c'est magique.
9: Voilà, et puis ce sont des conseils, on va dire, gratuits, puisqu'on s'abonne à votre compte. Et vous faites du bien aux gens.
10: Oui.
9: Donc, voilà, on devrait vous nommer président.
10: Ah, mais écoutez.
9: Parce que voilà, c'est vrai, c'est rare les gens qui font du bien aux autres. Et puis c'est votre passion.
10: Oui.
9: Voilà. Vous avez des prochaines étapes à venir ou pas du tout? Vous allez continuer sur les réseaux ou vous voudriez faire autre chose en plus?
10: Oh ben en fait je vous avouerai étape par étape. Il y a toujours des nouvelles. Ouais. Doucement, oui. Les tumultes des choses font que je suis toujours dépassé par plein de choses. Là j'ai eu la sortie de mon livre qui me demande beaucoup aussi de travail de communication parce que du coup ça demande beaucoup de travail. Mais après non, étape par étape, j'ai pas réellement de
9: parfait.
10: Qui sait, peut-être 2, 3, 4 livres pleins de rencontres. J'attends que le Gers m'invite encore et encore.
9: Mais revenez quand vous voulez.
11: En tout cas, moi, je tenais à dire que je suis contente de l'ampleur qu'il a eue, parce que moi, je l'ai suivi au tout début.
9: Ouais.
11: Et franchement, il mérite.
10: Voilà. C'est gentil, merci.
9: Quel beau compliment, bravo.
10: Ah oui.
9: Merci beaucoup. Vous êtes là encore cet après-midi?
10: Oui.
9: Voilà. Et après, on peut vous retrouver où les semaines à venir? Vous revenez à Marseille après?
10: Oui, après Marseille me manque un peu, petit peu quand même. Hein. La mer méditerranée.
9: Mais vous avez d'autres rendez-vous dans d'autres villes, je sais
10: oui,
9: pas.
10: Oui, oui, je dois. Oui, oui, tout à fait. Ouais. J'ai quelques dates sur Marseille déjà planifiées, sur Lyon, à Bruxelles, sur Paris. Je vais peut-être normalement aller aussi en Bretagne, mais ça reconfirme. Mais oui, un petit peu une mini-tournée. Peut-être j'aimerais la Suisse parce que j'ai quand même pas mal de Suisses qui me suivent.
9: D'accord. Et ce livre est disponible partout? On peut le commander
10: partout? Vous pouvez le commander chez Mességuet, du coup, à la FNAC, Cultura, enfin les librairies. Bon, vaut mieux. Moi, je préfère conseiller les gens en librairie parce que, bon, c'est plus humain.
9: Il ouais.
10: faut garder l'humain et avant tout quand même c'est important.
9: C'est important. Oui. Et ce livre au quotidien, c'est quoi? C'est de se lire une petite page tous les soirs? C'est comment on se sert de son livre?
11: Ah, moi je vais le lire vraiment de A à Z parce que il y a plein d'astuces et comme d'accord. ça au moins je vais bien les ancrer.
9: Et après vous y revenez.
11: Et
9: par
11: voilà.
9: Par exemple si vous cherchez, ah mais tiens oui, il en avait parlé dans le livre, je l'ai recherché.
11: C'est
9: une bonne solution.
11: Exactement. Par exemple pour les jambes lourdes là ce soir je vais regarder et pour mon mari je vais lui faire l'astuce.
9: Si le mari nous écoute. Voilà. Ce soir. Plus de jambes lourdes.
11: C'est ça.
9: Merci beaucoup à vous.
10: Ben, merci
9: bon
10: beaucoup.
9: Bon week-end. Et puis, ben, continuez comme ça à faire du bien aux gens.
10: Ben, c'est très gentil. Merci de m'avoir reçu.
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2: Les journées du patrimoine, c'est ce week-end et nous partons en Valence-sur-Bélisse. J'ai le plaisir de recevoir M. Claude Lafargue. Bonjour Claude.
3: Bonjour.
2: Alors Claude, vous avez tout un programme cette année à nous proposer à Valence.
3: Ben en fait, le matin, à partir des 10h30, nous nous réunissons sur la place et le but c'est de marquer les Journées européennes du patrimoine 2026. Et nous nous sommes dit pourquoi ne pas faire connaissance avec la Bastide en y rencontrant des personnes qui ont vécu au Moyen-Âge, les premiers colonisateurs, puisque la Bastide a été formée en 1274, et c'est une Bastide qui a réussi. La preuve en est qu'elle a reçu sa charte de coutume qui réglait le côté administratif, juridique, économique de la cité, 2 ans après, 1276. C'est donc qu'on y a vécu comme la population au Moyen-Âge, et en rencontrant ces colons, eh bien j'espère que les personnes verront quelles étaient leurs conditions dans une ville dont on dit que l'air rendait libre.
2: Quel est le programme de ces journées? Qu'est-ce qu'on va y voir?
3: On se rassemble à 10h30 sur la place, hein, où nous retrouverons le comte d'Armagnac, l'abbé de Flarens, l'arpenteur. Ensuite, nous partirons pour une petite balade dans les rues principales du village. Mais nous y rencontrerons des personnes et grâce à elles, nous connaîtrons la condition de vie. Il y aura le porteur de lait, le porteur d'eau. Mais le lépreux même on rencontrera, parce qu'il y avait des lépreux. Et même ce lépreux, il se rendait à l'église parce qu'il devait... Enfin, il avait passé un contrat avec le consul pour... Ils avaient, si vous voulez, l'entretien de la charpente du clocher, comme quoi il pouvait être enterré dans le cimetière. Puis il y aura d'autres trouvailles, bien entendu, celles que nous avons trouvées dans les documents, afin de rendre la balade... Didactique. C'est un mot bien savant, mais bon, disons qu'on va essayer de faire le maximum. Et je noterai quand même avec plaisir la présence de personnes du conseil départemental du Gers, qui a Madame Alexandra Deval-Ortiz, je crois que la directrice des services du patrimoine, et puis la nouvelle conservatrice, Natacha Ruéric de Flarens, qui nous fait le plaisir de venir.
2: Très bien.
3: Ben, ça nous fait très plaisir, bien entendu. Ça me fait un peu peur. Parce que nous sommes des figurants, nous sommes un peu des comédiens, mais beaucoup sont des acteurs, nous sommes de simples comédiens. Il n'y a pas eu de général, mais on va essayer de faire le maximum.
2: Ces comédiens, ces bénévoles qui vont jouer le jeu en tenue d'époque pour donner envie aux touristes de découvrir Valence autrement.
3: Tout à fait. Connaître une Bastide sur les 300 et quelques qui ont été fondées. C'est le but du jeu. C'est dimanche, alors 20 septembre, départ 10, rassemblement 10h30, départ 11h, retour sur la place et ensuite dégustation de sandwich, il y a des grillades, c'est le seul club de Montivy qui s'en occupe. Voilà.
2: Merci Claude Lafargue.
3: Ben, c'est moi qui vous remercie.

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1: Et on continue la tournée de nos invités ici en direct de ces laboratoires Mességuier. On rappelle que c'est une journée aujourd'hui de moins de 30%, donc profitez-en pour venir chercher vos produits chouchous. On accueille Michel, bonjour.
2: Bonjour.
1: Alors Michel, j'ai entendu pas mal de choses sur vous, en bien.
2: Hein. J'espère.
1: Je crois sûr. Michel, un témoignage important, on parle de la maison Mességuier. Vous avez travaillé avec monsieur Mességuier?
2: Oui.
1: Vous avez rencontré cet homme?
2: Oui, c'est lui qui m'a engagée en 1989, donc ça commence à dater un peu.
1: D'accord.
2: Ça fait un peu dinosaure quand j'en parle, mais voilà, c'est lui qui m'a engagée et qui m'a appris à conseiller les gens avec les plantes. Parce que c'était son métier, en fait.
1: Hein.
2: Il,
1: ouais.
2: Il conseillait tous les clients qui venaient le voir. Alors, les conseils, à l'époque et aujourd'hui, sont toujours gratuits. Hein. Et donc, il m'a fait découvrir le pouvoir des plantes.
1: D'accord.
2: Voilà, que je ne connaissais pas du tout.
1: Et au quotidien, cet homme, il était comment dans la vie de tous les jours? Passionné?
2: Passionné. Il adorait les gens. Il adorait soigner les gens. C'était quelque chose de... qui était vraiment... c'était viscéral chez lui.
1: D'accord.
2: Il supportait pas de voir quelqu'un souffrir et d'être un petit peu... Alors, je vais pas dire abandonné, mais parfois, la médecine traditionnelle n'arrivait pas à trouver la solution. Et lui, par une approche beaucoup plus globale du... au lieu de s'intéresser qu'aux symptômes, il s'intéressait à la personne et aussi à ce qui se passait dans sa tête. Et c'était un naturopathe avant l'heure. Aujourd'hui, on parle de naturopathie.
1: Oui, voilà, oui, oui.
2: Mais lui, il pratiquait la naturopathie déjà dans les années 50. Quoi. Il était totalement précurseur là-dessus. Et vraiment, c'était sa passion.
1: Alors justement, oui, il était en avance sur son temps, mais ça venait d'où chez lui? Est-ce qu'il avait eu une enfance au milieu des plantes,
2: oui,
1: des champs?
2: Peu,
1: ouais,
2: un peut-être. Peu, voilà, ouais. Son père était guérisseur à la campagne, donc il accompagnait son père quand il allait ramasser les plantes, comme ça il apprenait à les identifier, il l'aidait à les préparer, à préparer les tisanes, les cataplasmes, etc. Et puis, il écoutait, même s'il n'en avait pas trop le droit, il écoutait... d'une oreille discrète son père quand il recevait ses patients entre guillemets et c'est comme ça qu'il a appris les bases du métier et puis aussi après il a bon, son père est décédé alors qu'il était assez jeune mais il a récupéré les carnets, son père avait des carnets de notes dans lesquels il mettait toutes les plantes qu'il utilisait, il mettait les recettes et il les a récupérées, il les a réutilisées, il ne s'est pas contenté de les réutiliser, il les a essayés, modifiés et améliorés. Voilà. Et puis en fonction aussi des années qui sont passées et des nouveautés qui sont arrivées. À l'époque, c'était vraiment tisane, cataplasme, benne de même, main de pied. Lui, après, il a utilisé les gélules aussi. Voilà, il y a de nouvelles formes liquides, les teintures mères, etc. qui sont arrivées. Et il s'est adapté. Il n'est pas resté bloqué dans sa pratique ancestrale. Il a évolué avec son temps.
1: Ah, c'est ça, c'est fou ça.
2: Voilà.
1: Il nous a quittés en quelle année?
2: 2016-2017.
1: D'accord.
2: Je ne sais plus. C'était là, juste après, on a inauguré ici en 2016.
1: Ouais.
2: Donc je pense que c'était l'année après.
1: D'accord. Donc il a vu l'évolution de la marque Mességuier.
2: Oui, oui. Il a vu l'évolution. Il en était très content d'ailleurs. Il voyait qu'on poursuivait surtout son chemin, qu'on continue toujours à donner les conseils gratuitement. Et voilà, et puis à respecter un peu la nature avec ce qu'on fait.
1: Oui. Et puis, j'ai envie de dire, c'est comme Harry Potter, il y a un livre des secrets, mais ce livre est toujours là, c'est lui qui l'avait écrit.
2: Oui, c'est ça.
1: C'est fou.
2: C'est ça. Et son premier livre, là, 1952, c'est La nature qui a raison. J'en ai parlé justement avec Adair tout à l'heure. Ce livre est extraordinaire, parce que la première édition, il vous parle de bio qui n'existe pas encore, il faut arrêter les pesticides, il dit qu'il faudrait diminuer la consommation de viande, il parle de voilà, il commence à parler d'écologie,
1: incroyable.
2: Ah oui, mais c'était un précurseur incroyable. C'est dommage que ces livres ne puissent pas être réédités parce que ce sont des mines de...
1: Et pourquoi
2: non, parce qu'il n'a pas laissé ses droits.
1: Ah, en fait.
2: Il y a pas les... On n'a pas les droits, donc on ne peut pas les rééditer. C'est dommage. Parce qu'aujourd'hui, je pense que beaucoup devraient les lire.
1: Oui, voilà. Nos élus, entre autres.
2: Le respect de la nature, ça voilà. Parlerait un ouais. Peu...
1: Sachant que ça a été écrit voilà, il y a des années et que ça n'a pas changé.
2: 40
1: en fait.
2: Ou 50 ans, voilà. Certains livres.
1: Oui. Si on fait attention à la nature, elle nous le rend bien.
2: Elle nous le rend bien,
1: en principe.
2: C'est ça.
1: Donc, Michel, alors vous, depuis tout ce temps dans cette entreprise, quel est votre rôle aujourd'hui?
2: Alors aujourd'hui, je suis conseillère. Ouais. Donc, alors devant mais pas seulement de vente. Je conseille les personnes qui veulent se prendre soin de leur santé avec nos produits, mais souvent ils sont perdus, ils ne savent pas quelle plante choisir par rapport à leur demande, en fait, à leurs besoins, ni souvent aussi parce qu'ils ont des traitements médicaux et qu'ils veulent ne pas faire d'impair et prendre des choses qui seraient incompatibles. Donc, je donne les conseils à partir du moment où moi j'ai un diagnostic médical, où le médecin a dit, voilà, c'est circulatoire, c'est bénin, on peut... Donc moi, je peux donner des plantes pour la circulation. Mais par exemple, quelqu'un qui vient, qui me dit, j'ai les jambes gonflées, que vous a dit le médecin, il ne m'a rien dit, je ne l'ai pas vu, mais vous allez voir le médecin, moi je vous donne rien.
1: Voilà.
2: Si je ne sais pas, voilà. Il y a un respect qu'avait déjà M. Mességuet, du médecin traitant de la personne, mais on peut donner des choses qui vont aller avec le traitement médical, en complément, et qui vont permettre d'améliorer le confort au quotidien, surtout.
1: C'est ça qui est génial.
2: Voilà.
1: Oui, bravo. Non, mais...
2: voilà.
1: Donc, vous faites ça depuis des années.
2: Oui, et j'adore ça.
1: C'est une maison que vous ne quitterez jamais, en fait.
2: Ah, mais là, il me reste... encore un petit peu de temps avant la retraite, mais bon, j'y aurais passé, ça va faire 38 ans déjà. Et
1: parce que votre directrice nous a dit que vous aviez alors je ne sais pas comment on appelle ça, vous êtes Hippocrate, non, c'est quoi?
2: Alors Hippocratus, j'ai fait
1: quoi,
2: une formation, donc Hippocratus est une école qui forme autant les particuliers que les médecins. Alors au départ elle avait été formée, c'est un médecin qui a créé une école pour former les médecins et les pharmaciens, les professions médicales à la naturopathie et à la phytothérapie, aromathérapie, etc. Et il a ouvert cette école au grand public. Donc on peut soit suivre les cours simplement pour suivre les cours, soit les suivre et passer la certification à la fin. Donc c'est un examen à passer pour chaque... Donc c'est 5 mois de cours et ensuite il y a un examen qui valide le... Alors il faut avoir un certain...
1: Oui, oui, oui.
2: Voilà, une certaine note pour valider. Donc aujourd'hui ça me permet d'être conseillère. Je suis donc conseillère certifiée.
1: Wow.
2: Alors en phytothérapie, aromathérapie, alimentation thérapeutique,
1: d'accord,
2: micronutrition.
1: Voilà. Alors, pour vous rencontrer, on vient au laboratoire Mességuet, voilà, et on peut discuter avec vous comme vous le faites, voilà, depuis ce matin.
2: Et on peut aussi me joindre par téléphone ou par mail.
1: D'accord. On, voilà, peut le donner, le téléphone?
2: Oui, alors 05 62 64 09 22.
1: Très bien.
2: C'est ma ligne directe.
1: Voilà. Au quotidien, vous, je ne sais pas, est-ce que vous avez eu des enfants, des petits-enfants, et vous leur transmettez tout ça?
2: J'ai une fille, donc j'essaye de lui transmettre, effectivement, quand elle m'appelle, elle me dit j'ai ça. Je lui dis, bon, alors qu'est-ce que tu as sous la main? Quelle huile essentielle, quel produit, et je l'aiguille, oui. Moi, c'est systématique.
1: Voilà.
2: Oui, j'essaye de...
1: Entre vos amis, votre famille,
2: à tout le monde.
1: Voilà.
2: D'ailleurs, souvent, les gens me demandent... Mes collègues, ils viennent souvent me voir dans mon bureau pour me demander.
1: Et oui, parce qu'on a la chance d'avoir ce laboratoire Mességuet ici, en plein cœur du Gers, dans un territoire où on n'a pas trop de grandes villes et trop d'usines. Donc c'est quand même bien, on est protégé, quoi.
2: Oui, on est protégé, on a la nature tout autour. Voilà, c'est un environnement quand même qui est très... Ouais. Même nous ici, le siège social, on a vraiment...
1: C'est top.
2: C'est top, voilà.
1: Et on en parlait ce matin avec Kader. Les gens que vous recevez, vous aussi, c'est beaucoup plus de femmes que d'hommes?
2: Oui.
1: Alors, comment on peut faire pour déclencher chez ces messieurs
2: là, c'est l'envie Nous, on fait des ateliers tous les mois. Donc, tous les mois, on reprécise, les messieurs sont aussi invités.
1: C'est dur.
2: Voilà, c'est dur. Alors qu'on on prend vraiment des sujets qui parlent à tout le monde.
1: Ben oui, c'est ça, oui.
2: Quel que soit l'âge et quel que soit le sexe, quoi. Enfin, bon, le stress, je pense que ça touche tout le monde. La digestion, ça peut toucher tout le monde. Et d'où le confort articulaire, il y a beaucoup d'hommes quand même qui font du sport, qui font... voilà,
1: oui,
2: ils sont
1: alors...
2: aussi concernés que les femmes. Et si ce ne sont pas des femmes qui amènent leur mari, en général, il y a très peu d'hommes.
1: D'accord.
2: Donc, messieurs, venez.
1: Mais par contre,
2: venez nous voir.
1: Je suis sûr que derrière, ils disent... Alors, c'était quoi la réunion?
2: C'est ça.
1: Elle a dit quoi?
2: Oui, oui. Alors, il y a des dames qui prennent effectivement des conseils. Et après, voilà. Moi, ça, je vais le prendre pour mon mari.
1: Voilà. Et voilà. Ouais. Voilà. Mais voilà.
2: On accueille les messieurs sans aucun problème.
1: Messieurs, allez, venez. Venez découvrir, vous aussi. N'ayez pas peur.
2: Voilà.
1: On va pas vous apprendre ici à faire vos ongles.
2: Non.
1: On parle vraiment de produits naturels pour le bien au quotidien.
2: Oui, oui.
1: Et des choses à savoir.
2: Et puis des choses toutes simples. Hein. C'est des recettes vraiment faciles.
1: Oui.
2: Voilà, il y a très peu de préparation. Donc c'est
1: quand on voit que nos eaux sont polluées par le paracétamol, on s'est dit, c'est parce qu'on en a trop utilisé, les gars.
2: C'est ça.
1: Faut arrêter.
2: Et nos foies aussi sont un peu moins contents.
1: Un petit peu, oui. Donc voilà, alors qu'il y a des choses naturelles qui peuvent nous faire du bien.
2: En première intention, voilà.
1: Remplacer toutes ces choses.
2: Moi, je dis aussi, en attendant d'aller voir le médecin, il y a beaucoup de gens aujourd'hui avec les déserts médicaux et tout ça. Ça permet d'avoir, en attendant d'aller voir le médecin, d'avoir un petit. D'être un peu tranquillisé et soulagé.
1: Et je pense que de temps en temps, vous partez en voyage ou en vacances.
2: Oui.
1: Et quand on arrive à un endroit, on dit ah, tiens, je veux du produit, mais c'est gay.
2: Oui.
1: Ça fait plaisir.
2: Oui, ça, c'est vrai que ça fait plaisir.
1: C'est top, ça.
2: Oui, oui, oui. Ouais. Ça, c'est
1: on se dit, travaille pour une maison qui fait du bien à travers l'Europe et peut-être la planète.
2: Ah, oui, oui. Et puis, quand M. Mességuet faisait des conférences dans le monde entier, il était adulé. C'était un dieu, un demi-dieu.
1: C'est incroyable. Comme on dit avec Glucotherme, on transmet aussi cette image du Gers à travers la
2: planète. Voilà.
1: Ouais. Ouais. Ça, c'est
2: jusqu'au Japon.
1: Jusqu'au Japon, c'est incroyable.
2: Oui.
1: Parmi tous les produits, votre chouchou à vous, c'est quoi dans les derniers qui ont été mis à jour?
2: Moi, j'avoue que j'ai un faible pour le... Enfin, un faible. Moi, mon produit fétiche, c'est l'huile Hérione pour la peau. Voilà.
1: C'est à base de quoi?
2: Ah, ben, d'huile de sicembre Irio, on est les seuls à le faire. Hein.
1: Oula,
2: c'est une recette que Maurice Mességuet avait trouvée dans les livres de son père,
1: d'accord.
2: Avec de la bourrache et de la cartame, et de l'onagre, pardon. Et c'est une huile anti-ride, anti-âge. Donc voilà, moi c'est mon produit préféré. Et dans les compléments alimentaires, c'est le macérat de bourgeon de cassis, parce qu'il fait tout. Et que voilà, que moi je l'utilise quand même très régulièrement pour me soigner. C'est vraiment un basique pour moi.
1: Eh bien écoutez, bravo.
2: Voilà.
1: Bravo Michel pour votre témoignage, bravo.
2: Merci
1: pour votre travail. Le plaisir de partager avec vous, parce que vous avez connu M. Mességuet, vous avez beaucoup travaillé avec lui. Et cet homme qui a fait du bien à la planète, on peut le dire.
2: Voilà. Et il nous manque aujourd'hui.
1: Et il nous manque aujourd'hui.
2: Parce que...
1: Mais de là où il est, je pense qu'il doit être fier de cette équipe qui continue.
2: Voilà.
1: De cette image de marque. Et toujours de ce respect. On n'est pas tombé dans le commercial, on fait des produits comme il le voulait.
2: Voilà.
1: Et je pense que tout est pensé pour.
2: Et puis
1: que...
2: on fait tout, on fait le maximum de choses ici.
1: Et
2: aussi, le fait qu'on ramène. Voilà.
1: C'est fou.
2: Ça, c'est quelque chose de très important pour nous aussi de savoir que. On peut aller voir nos huiles essentielles.
1: On
2: ouvre la porte et on va voir.
1: On dit avec Bérénice, il faut agrandir, mais en fait, il faut monter maintenant. Parce que alors, on peut pas sortir de cette ville. C'est l'emplacement idéal. C'est le site est chouette.
2: Oui. Ah oui. Et puis c'est la base Maurice Mességuet.
1: Ça a été ici d'ailleurs.
2: Oui.
1: Ah ouais. Ça a commencé avec une toute petite maison.
2: Alors non, il a commencé à Paris.
1: À Paris.
2: Mais très vite, il a rapatrié sa maison ici. Il est devenu maire de la ville pendant 18 ans. Ouais. Donc c'était viscéral, quoi. L'attachement à Florence s'est allé très loin. Et voilà. Donc l'entreprise est toujours restée ici, solidement implantée. Planté. On a résisté à tout
1: et
2: on va continuer.
1: Et ça, c'est génial. Cet après-midi, vous avez encore des conférences?
2: Oui, alors Kader et moi, il y a également Bénédicte Dounia qui va faire. Donc, on a trois conférences cet après-midi.
1: Alors, pas les horaires. Ah, si, à 14h30.
2: 13h30, 14h30 et 15h30. Il y en a une toutes les heures.
1: À toutes les heures, donc ça
2: et
1: va.
2: Et j'anime aussi un petit atelier après sur comment faire son stick inhalateur pour.
1: Superbe.
2: avoir dans sa poche 10 huiles essentielles qui font du bien.
1: Et quand vous serez à la retraite, est-ce que vous allez faire des petites tournées ou dire tiens, je vais aller voir des clubs d'anciens?
2: Non, mais je pense que je continuerai à travailler un petit peu quand même, parce que c'est ma passion.
1: C'est bien. Merci Michel, bonne journée.
2: Merci
1: bon
2: à
1: week-end.
2: Vous. Bonne journée, au revoir.
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2: En ce samedi 19 septembre, c'est vrai que c'est une très belle matinée qu'on a vécue ici avec nos invités. Puis on va terminer cette émission avec, pareil, un témoignage. Votre prénom ?
3: Nolwenn.
2: Nolwenn. Alors Nolwenn, vous êtes cliente des laboratoires Mességuier. Vous avez découvert les produits comment et est-ce qu'il y a longtemps ? Parce que vous êtes jeune quand même.
3: Moi, c'est une copine qui est en alternance chez Mességuier qui m'a fait connaître ces produits.
2: Très bien.
3: Et je suis cliente à peu près depuis un an maintenant.
2: Oui. Et qu'est-ce que vous recherchiez ? Vous êtes dit, tiens, moi j'en ai marre des produits conventionnels, je vais voir ce que l'on peut me proposer chez Mességuier. Vous avez trouvé votre bonheur ?
3: Oui, tout à fait. C'est surtout sur l'utilisation de tous les produits chimiques en fait, qui me dérangent. Mm-hmm. Donc là, je trouve que cette marque totalement naturelle est plutôt chouette. Après, je ne recherche pas forcément quelque chose en particulier. C'est vraiment sur ce que je vois en fait quand je viens en boutique. J'ai aussi la chance que Léa, donc, qui travaille à Mességuier, me conseille sur de nombreux produits. Et après, sur les produits que je teste et que je suis plutôt contente quand même, je les réutilise assez souvent.
2: Très bien. Ce rapport aussi à la nature, le fait que ce soit des produits naturels, ça vous parle ça en tant que jeune ? Parce que des fois, les jeunes s'en foutent un petit peu, on va dire.
3: Oui, j'essaye quand même globalement d'utiliser le plus de choses naturelles possible. Je fais attention également à ce que je mange et je pense que même finalement, notre jeune âge, c'est quand même important de faire attention à nous et de faire attention à la planète aujourd'hui.
2: C'est très bien. Donc là, qu'est-ce que vous avez acheté ce matin alors ?
3: Alors là, ce matin, donc, j'ai acheté le kit SOS Bobo, vraiment dans l'intention donc, d'utiliser la lavande en classe, puisque je suis professeure des écoles. Et que,
2: Très bien, parfait.
3: On sait que la propagation des poux en classe est quand même assez problématique. J'ai les cheveux longs et épais, je les laisse souvent détachés, donc... c'est la première fois que je l'essaye, je me le suis fait conseiller, donc je vais voir ça cette année. La menthe poivrée également, puisque je fais pas mal de migraines, souvent en rentrant journée avec le bruit. Donc voilà, et après, en parallèle de tout ça, je suis handballeuse, et donc ça fait quand même 3 entraînements par semaine. Et donc en fait, je plaque souvent mes cheveux avec du gel, et pour essayer de les abîmer le moins possible, je viens appliquer un gel à l'aloe vera avant d'appliquer mon gel.
2: Tu es une super ambassadrice des laboratoires, mais c'est bien, hein, bravo.
3: Donc,
2: donc vous faites beaucoup de choses, bravo aussi. Et puis, vous continuez à transmettre aussi le message, à dire, si vous voulez être un petit peu mieux dans la vie, revenez à des produits plus simples.
3: Tout à fait.
2: Ah, c'est ça. Hein. Par rapport à notre influenceur Kader, est-ce que vous le connaissiez ?
3: Pas du tout. Donc, Léa m'en a fait part un petit peu cette semaine, donc j'ai pu aller voir sur Instagram ce qu'il propose. Après, je ne me suis pas plus renseignée que ça, mais maintenant, je me suis cultivée un peu plus.
2: Il est quand même dans une tranche d'âge assez jeune.
3: Oui, c'est sûr.
2: Et avoir écrit un livre

0: donner des conseils comme c'est quand même incroyable.
1: C'est impressionnant. Oui,
0: ouais, c'est impressionnant hein. Et puis, Mességué, voilà, on est dans un territoire rural ici, le Gers. Bah, ça rayonne à travers pratiquement toute la planète.
1: Et oui, bien sûr.
0: C'est formidable.
1: Et oui, bah oui, parce que j'ai mes parents qui sont plutôt du côté des Deux-Sèvres. Et ma mère est également cliente chez Mességué. Donc, elle n'a pas la chance d'avoir un laboratoire dans son département. Mais elle commande énormément. Puis après, on peut aussi maintenant trouver des produits Mességué chez des grandes surfaces.
0: Des grandes surfaces,
1: voilà, c'est ça.
0: Oui, c'est assez répandu.
1: Et après, oui, c'est vrai que dès qu'elle vient dans le Gers à la maison, elle me dit bon, Nolwenn, on va à Fleurance au laboratoire pour voir les produits. Donc, oui, c'est vrai que c'est une bonne marque. On est plutôt contents.
0: Une bonne marque et on a la chance de les avoir
1: c'est
0: ici.
1: C'est ça. Et oui.
0: Et que cette histoire continue depuis plus de 100 ans. C'est quand même assez incroyable. Merci beaucoup. Je vous souhaite un bon week-end.
1: Merci.
0: Votre ami est très passionné parce que même sa maman m'a dit oh là, je ne parle Mességué toute la journée. Et je vois qu'elle vous a transmis le virus.
1: Oui, c'est ça.
0: Bonne continuation. Merci, au revoir.
1: Merci, au revoir. 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
1: Et nous allons terminer cette émission ce matin avec Bérénice, directrice de ce centre laboratoire Mességuier. Bon, une belle matinée.
2: Magnifique.
1: Moi, j'ai rencontré des gens extraordinaires.
2: Oui.
1: Alors, non seulement ils sont passionnés de laboratoire Mességuier, mais aussi ils en parlent avec vraiment une passion, j'ai trouvé, assez particulière, parce qu'ils ont compris que le sens de la vie, bah, c'est les plantes.
2: Oui.
1: Les plantes vont nous sauver.
2: Tout à fait.
1: On est d'accord.
2: Voilà. Voilà. C'est le sens de la vie. On revient aux choses, les choses vraies, les choses naturelles. Et voilà, donc c'est... On revient et je pense que les gens ont de plus en plus besoin justement de retrouver des choses qu'on leur a appris, intergénérationnelles, voilà. Et donc les plantes en font partie.
1: Et elles en font partie. Alors, on a fait un petit constat avec Kader et Michel.
2: Oui.
1: Et on se disait, oui, alors le plus dur à intéresser, c'est les hommes. Comment on peut faire? Vous avez une idée, vous, pour se dire, mais comment on peut faire pour intéresser les hommes? N'envoyez pas toujours votre femme, venez vous aussi voir ce que sont les produits Mességuier.
2: Alors, on voit quand même de plus en plus d'hommes.
1: Ah,
2: oui.
1: Bien.
2: Et d'ailleurs, même dans l'entreprise, nous, on constate au niveau des salariés, j'ai beaucoup plus d'hommes que je n'en avais avant.
1: D'accord.
2: Donc, il y a beaucoup plus d'intérêt.
1: Ça y est, ça bascule.
2: Oui, et même par rapport à la cosmétique, par rapport à plein de choses où c'était presque un domaine réservé aux femmes, on voit de plus en plus d'hommes mais qui s'intéressent aux plantes, qui s'intéressent à se faire beau, à maintenir une forme, voilà. Et donc, on a de plus en plus d'hommes.
1: Donc, c'est bien. Vous nous donnez une belle fin d'émission en nous disant que, quand même, ça y est, ça arrive de plus.
2: Vous en avez vu ce matin aux ateliers, il y en avait quelques-uns.
1: Ah, je ne suis pas allé aux ateliers.
2: C'était pas la majorité, mais il y en avait.
1: Il y en avait quelques-uns. Sinon, sur cette matinée, qu'est-ce qu'on peut dire pour vous? Vous avez passé un bon moment, vous avez rencontré vos clients?
2: Oui, alors c'est une très belle journée. Voilà, donc déjà, on a toutes les conditions qui sont réunies et c'est pas fini. On va continuer
1: cet
2: comme ça,
1: oui.
2: Cet après-midi. Et donc, on a rencontré des clients, on a beaucoup échangé. Il y a eu beaucoup d'intérêt pour les ateliers qui ont été prodigués par Michel, par Kader et par Bénédicte. Donc, c'est un très beau moment d'échange, de fidélisation aussi, parce que justement, on ne fait pas que vendre des produits. Le conseil en fait partie. Michel est là toute la semaine pour conseiller les clients. Et bah, ça fait partie de l'ADN de l'entreprise.
1: Et voilà.
2: Que de conseiller. Voilà.
1: D'ailleurs, est-ce que dans la saison, il va y avoir d'autres rendez-vous comme ça? Est-ce que, par exemple, en fonction des saisons, vous dites, on va faire une thématique sur ça, sur ça, sur ça?
2: Alors, Michel fait des ateliers très régulièrement. Tous les deux mois, on a un atelier qui est fait par Michel, dans tous les cas. Et donc, bah, ça, on va continuer. Et puis, c'est des journées comme ça aussi qu'on peut faire au printemps. Donc, c'est toujours intéressant d'être au contact, de parler avec les clients aussi, qui nous donnent des idées pour des développements à venir.
1: Voilà. Laboratoire Mességuier, on rappelle que vous êtes ouvert tous les jours de la semaine, sauf le dimanche, évidemment.
2: Voilà, tout à fait, du lundi au samedi.
1: Très bien.
2: La boutique est ouverte.
1: Ensuite, on peut commander sur Internet.
2: On peut commander, même le dimanche et même la nuit, ça,
1: ah oui.
2: Marche, voilà.
1: Ça marche. Mais c'est quand même plus sympa de venir à la boutique.
2: Exactement.
1: Hein, moi, je trouve, voilà.
2: Oui, pour les Gersois, bah, écoutez,
1: oui. Ouais,
2: effectivement, la boutique est ouverte et tout le monde est bienvenu.
1: D'ailleurs, vous avez des fois des touristes qui connaissent les produits, c'est « Ah, ben, on est à Florence, mon Dieu, je vais venir à la boutique. »
2: Exactement, il y a des gens qui voient Mességuier en passant et qui ont entendu parler de Mességuier et qui viennent à la boutique. Et puis, de plus en plus, on fait ce qu'on appelle le tourisme industriel.
1: Oui, c'est comme, par exemple, Roquefort. Quand on s'arrête à la cave de Roquefort, on est content parce qu'on mange ce fromage tous les jours. Et là, c'est pareil.
2: Et oui,
1: on est dans l'encre de Mességuier.
2: Exactement. Et il y a le festival d'astronomie qui se passe, qui se passe à Florence tous les mois d'août. Et donc, on a beaucoup de monde qui s'inscrivent pour venir visiter l'entreprise.
1: C'est fou, ça.
2: Et oui.
1: Mais ça, c'est des nouveaux modèles économiques. Mais c'est important d'en prendre conscience.
2: Mm-hmm.
1: Et c'est vrai que je m'imagine ces gens qui connaissent la marque et qui ne savaient pas que l'usine était là.
2: Exactement.
1: Et la boutique.
2: Et la boutique.
1: Et c'est ça qui
2: voilà. Et ouais. Tout reste là et c'est important. Donc, on produit, on sélectionne nos plantes ici, on développe les produits ici. Et on commercialise et on distribue à travers la France et à l'étranger.
1: Et à l'étranger. Mm-hmm. Et puis vous avez toutes les infos sur Internet. Vous mettez quand même pas mal de documentation, de petits films, puisqu'on en parlait aussi avec la jeune qui vous fait la communication.
2: Tout à fait, avec
1: Pauline.
2: Donc
1: voilà, vous êtes présent partout.
2: Oui.
1: Et puis les gens qui se posent encore des questions, bah, venez ici.
2: Venez ici, voilà découvrez. Et puis ouais. Bah, on a toute la journée pour les accueillir.
1: Par exemple, les gens qui sont loin, je me posais la question, est-ce qu'on peut poser des questions aussi par rapport au site? On peut laisser un sujet, on dit voilà, j'ai ça, est-ce que vous auriez des produits?
2: Alors on a Michel qui répond au téléphone sur du conseil individuel. Et on a même un chat, c'est-à-dire que le chat, mais qui n'est pas un chatbot, hein, c'est un chat directement avec Michel. C'est-à-dire que bah, les gens peuvent poser des questions sur des thérapies, sur, ouais. sur des conseils. Et Michel y répond systématiquement.
1: Génial. Bah, bravo à elle, bravo à toute l'équipe. Merci voilà. Bérénice.
2: Bah, merci à vous, c'était super.
1: 30% jusqu'à ce soir.
2: Oui, tout
1: donc,
2: à fait.
1: Ça aussi, on en profite. Hein,
2: exactement.
1: C'est sur ces journées-là, portes ouvertes. Et puis, il y a aussi des idées cadeaux, j'ai vu.
2: Et oui.
1: On peut amener chez les gens des choses très sympas et leur faire entrer dans l'univers Mességué.
2: Exactement. Et puis, donc, on a tous les coffrets cadeaux qui vont bientôt, enfin, à partir du 1er octobre, pour Noël. Voilà, ouais. pour Noël, des nouveaux coffrets cadeaux à découvrir et on a beaucoup de choses très belles.
1: D'accord. Et on vous retrouve aussi, on le disait, dans les magasins Jiffy, mais chez nous, on vous retrouve à Castéra, Verduzan aussi,
2: tout à fait.
1: Dans le Carrefour Express.
2: Exactement.
1: Est-ce qu'il va y avoir comme ça des dépôts de plus en plus ?
2: Alors, on est présent sur Intermarché, beaucoup dans au niveau des rayons de produits locaux.
1: Ah ouais.
2: Voilà,
1: d'accord.
2: Donc on a à peu près 110 enseignes Intermarché qui nous représentent. On a quelques Carrefour, on a les Leclerc, Leclerc et Oz, Leclerc Roche. Voilà, donc au niveau du régional, on est quand même présent dans beaucoup d'enseignes.
1: Très bien. Moi, je voudrais dire que demain, nous serons à la Softa pour les journées du patrimoine. Une entreprise comme ça rentre dans le patrimoine, non ?
2: Oui.
1: Ça pourrait se visiter.
2: Tout à fait, voilà.
1: Et ayant une entité comme ça au-delà de plus de 50 ans.
2: Voilà.
1: Donc ça fait partie de notre patrimoine dans le Gers.
2: Mm-hmm.
1: Et bravo à celui qui l'a créé, bravo à vous qui continuez.
2: Ben, c'est très gentil et bravo à vous pour,
1: oh, non, mais moi, je me
2: pour
1: suis
2: nous
1: régalé.
2: Avoir accueillis.
1: Ouais, non, mais je me suis régalé, on a passé un très bon moment.
2: Très bien.
1: Et on reviendra avec plaisir. Merci,
2: okay,
1: merci Bérénice, merci.
2: Au revoir.
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2: L'UNAFAM Gers regroupe des bénévoles aidant d'une personne souffrant de troubles psychiques. Pour nous parler de la reprise des groupes de parole de l'UNAFAM, Christian Daven, le délégué départemental. Christian, bonjour.
3: Bonjour.
2: Pouvez-vous tout d'abord vous présenter à nos auditeurs et présenter l'UNAFAM ?
3: Je suis adjoint au délégué départemental pour la délégation UNAFAM du Gers. L'UNAFAM, c'est une association donc nationale qui concentre son action au profit de l'entourage des personnes qui vivent avec des troubles psychiques sévères. On s'adresse aux aidants qui les entourent.
2: Vous êtes à notre micro alors pour nous parler de la reprise en septembre des groupes de parole de l'UNAFAM. De quoi s'agit-il? Quand et où ont lieu ces groupes de parole et comment s'inscrire?
3: Donc ça fait partie des missions de l'UNAFAM qui est donc une des missions principales, c'est ce qu'on appelle soutenir par l'accueil, par l'écoute et par l'entraide entre pairs. La particularité, la spécificité de l'UNAFAM, c'est qu'on est dans la pair-aidance, c'est-à-dire qu'on est chaque adhérent a dans sa famille un proche qui est atteint ou touché par une maladie psychique.
2: D'accord.
3: Donc c'est ces groupes de parole donc, qui ont lieu une fois par mois, sont animés par une psychologue et une coordinatrice pair-aidante, ce qui est important parce que dans l'écoute qu'on va accorder aux personnes qui vont venir, chacun comprend, on peut comprendre sans avoir besoin forcément de mettre des mots parce que tout le monde a vécu ou a connu des situations dans lesquelles passent des personnes qui viennent au groupe de parole. Ça permet de partager son expérience, de prendre du recul, de poser des questions, d'échanger avec d'autres personnes.
2: Alors ces groupes de parole, ils ont lieu quand ?
3: Ils ont lieu une fois par mois.
2: Oui.
3: De 18h à 20h. La difficulté dans le Gers, c'est l'accès, les routes. Donc on va travailler à faire des groupes mixtes. On fera une partie en visioconférence.
2: D'accord.
3: Pour permettre aux personnes qui sont éloignées, et puis mixtes groupes en physique qui ont lieu à l'UDAF, 9 rue d'Espagne Roche. Les prochaines dates que je peux vous donner. Donc
2: oui.
3: Ça démarre très rapidement. Ça démarre le 8 septembre, 13 octobre, le 10 novembre et le 8 décembre. Pour s'inscrire sur notre site internet, les personnes peuvent nous laisser un message. Alors, le téléphone, c'est le 07 83 54 79 31 ou par mail, l'adresse c'est gers@unafam.org. Sur le site, c'est un site qui est extrêmement riche. Sur la page du Gers, vous trouverez les informations locales. Voilà. Ce qu'il faut savoir, c'est que les personnes peuvent nous contacter. Quelles que soient les questions ou les situations, on peut venir à l'UNAFAM avec des interrogations, des doutes, de la fatigue ou besoin d'échanger simplement. Le numéro de téléphone, le 07 83 54 79 31.
2: Christian, merci.
3: Avec plaisir.
2: Nous étions en compagnie de Christian Daven, délégué départemental de l'UNAFAM Gers.
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1: Et si on parlait autisme, je suis ravie de vous retrouver. La dernière fois, nous avons parlé de ces manifestations un petit peu particulières, qui passent par des problèmes de décodage, je dirais, de quantification de douleur, et qui constituent souvent également un facteur important par rapport aux troubles de comportement. Donc ce qui peut être un peu compliqué, une personne qui peut dire « j'ai un peu mal » dans le champ de l'autisme peut finalement présenter des signes corporels très marqués, crispation, des pleurs, des agitations, et finalement ce trouble, cette douleur ne sera pas aussi intense qu'elle nous le paraît. Donc on doit savoir en tant que professionnel, et c'est l'expérience qui nous permet en tant que parents, particulièrement en tant que parents aussi, de comprendre et d'avoir l'habitude de ces douleurs qui sont tout à fait différentes, et des stéréotypies aussi qui en découlent. Et c'est l'augmentation de ces stéréotypies ou les particularités de ces sensations physiques qui vont nous donner ces curseurs. Donc c'est ce type d'approche qui est très important en fait à mettre en place, et c'est l'utilisation de supports visuels simples et concrets, type pictogramme, on en avait déjà parlé, qui vont permettre à la personne de s'exprimer et d'être ce mode de communication entre elle et nous, donc de nous montrer par le biais d'images et pictogrammes le ressenti. Et ces outils nous permettent en fait de rendre visible une information qui peut être difficile à formuler spontanément pour la personne avec autisme. Localiser la douleur, l'intensité et le type de sensation, et surtout l'évolution dans le temps avec des solutions alternatives. Écoutez, je pense qu'on s'est tout dit aujourd'hui, en tout cas par rapport à tout ce qui est pictogramme. Je vous dis donc à très vite, au mois prochain, pour une nouvelle émission sur l'autisme. À très bientôt.
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10: Ils l'ont fait, pourquoi pas vous, 3 minutes chrono pour découvrir les entreprises du GERS. Nous retrouvons Aurélie Piedzak, Toc Toc, je cuisine.
11: Bonjour.
10: Bonjour Aurélie. Aurélie, dans quel secteur vous apparaissez en fait? Parce qu'il n'y a pas que le GERS, j'imagine.
11: Non, on est sur, pour le moment, sur 3 secteurs différents. Donc sur le GERS, sur le Lot-et-Garonne et sur le Tarn-et-Garonne. Puisque en fait, chaque cuisinier et cuisinière peuvent rejoindre le réseau et développer... ce secteur, moi je communique beaucoup sur tous les secteurs qui existent. Donc aujourd'hui sur le GERS, j'ai des cuisinières sur Condom, sur Montréal du GERS. Mais même si pour le moment je n'ai que ce secteur-là, si vous êtes intéressé, que vous êtes une famille, que vous cherchez des cuisiniers et cuisinières qui peuvent être sur votre secteur, vous pouvez quand même vous inscrire sur le site, parce que moi je m'engage à chercher sur votre secteur et à trouver la personne idéale qui peut convenir. Alors ça peut prendre plus ou moins de temps, en fonction des personnes, mais moi le but c'est de vraiment répondre aux demandes en fait des familles.
10: Donc on vous contacte, mais même s'il n'y a pas de cuisinier ou cuisinière identifié sur votre
11: exactement.
10: Site, vous faites le travail de recrutement
11: exactement.
10: Et vous allez chercher la personne idéale.
11: Exactement, voilà.
10: Est-ce que vous avez des projets d'évolution? C'est-à-dire que là vous êtes déjà sur 3 départements,
11: oui.
10: C'est ça? Est-ce que vous avez envie ou est-ce que vous avez des projets de vous étendre sur des autres, j'imagine des départements limitrophes pour mieux gérer vous en tant que chef d'entreprise ?
11: Alors, pourquoi pas ? En effet, là, j'ai de la demande aussi sur le secteur girondin. Donc, pourquoi pas développer ? J'ai aussi un petit peu de personnes qui potentiellement peuvent être intéressées sur le secteur de Toulouse. Donc, on va essayer de développer ce secteur-là. Mais avant d'élargir trop, moi, je voudrais vraiment bien ancrer sur nos secteurs déjà, qui sont les premiers secteurs, bien l'ancrer, bien le développer, puisqu'en fait, les départements sont quand même grands, donc il y a quand même de quoi faire avant de vouloir conquérir tout le monde.
10: Alors, si j'ai envie de tester, en tout cas, votre recette, votre formule, oui. Comment je fais ?
11: Alors, vous allez sur le site toctocjecuisine.fr, tout simplement, et vous avez un petit onglet sur la page d'accueil où il y a marqué « Inscrivez-vous ». Donc, vous pouvez directement remplir ce questionnaire-là, et moi, je vous contacte derrière. Sinon, vous avez aussi mes coordonnées dessus. Donc, vous pouvez me joindre par téléphone au 06 72 92 18 70 ou alors il y a un petit bouton WhatsApp, donc ce qui me permet directement d'être en contact avec vous et on peut échanger, discuter avant même que vous remplissiez le questionnaire si vous avez des questions. De toute façon, l'objectif c'est que ce soit le plus simple et le plus fluide, le plus clair pour vous.
10: Merci beaucoup. Alors on en a rêvé, Aurélie l'a fait, ouvrir le frigo et que tout soit prêt pour la semaine, c'est une idée formidable. Aurélie, petite question, fil rouge hein, de notre émission. Quel conseil vous donneriez à quelqu'un qui veut démarrer son entreprise ?
11: Ne pas hésiter de se lancer. Souvent, on reste bloqué sur le passage à l'action, et alors que l'idée est bonne, mais on n'ose pas par peur d'échouer. Donc, moi, j'ai envie de vous dire, prenez ce risque, bon, maîtrisez financièrement quand même, mais prenez ce risque et allez-y, foncez. C'est qu'en démarrant qu'on peut voir si on y arrive.
10: Merci beaucoup, Aurélie Pietzak. Donc, je rappelle, Toc Toc, je cuisine. Ils l'ont fait, pourquoi pas vous ? 3 minutes chrono pour découvrir les entreprises inspirantes du Gers. Soyez inspirés.
11: Merci beaucoup.
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4: Bonjour, aujourd'hui dans ma chronique Fraîche Attitude, je vais vous parler du champignon de Paris. Apparu au XVIIe siècle à Versailles, le champignon de Paris a quitté les carrières parisiennes à la fin du XIXe siècle pour être principalement cultivé dans la région de Saumur, en Pays de Loire. Pour bien sélectionner vos champignons de Paris, pensez à bien les regarder sous tous les angles. Ce légume délicat se conserve très peu de temps et toujours au frais. Voici quelques conseils pour bien choisir les champignons de Paris. Leur couleur, blanche ou dorée, doit être parfaitement uniforme. Le chapeau doit être bien fermé autour du pied. S'ils sont vendus sans leur pied, la coupe doit être récente et fraîche. Elle ne doit donc pas avoir bruni. Choisissez leur taille en fonction de leur destination. Les plus gros sont délicieux farcis, les moyens en salade ou poêlés, et les plus petits seront fondants dans les plats mijotés. Pour qu'ils conservent saveur et fraîcheur, il est recommandé de consommer les champignons de Paris rapidement après achat. Vous pouvez néanmoins les garder 3 ou 4 jours au réfrigérateur. Placez-les dans un sac en papier ou stockez-les dans une boîte hermétique pour éviter qu'ils ne prennent des chocs et brunissent. Les champignons de Paris sont très simples à préparer. Retirez la partie terreuse au bout du pied du champignon et passez-les rapidement sous l'eau froide. N'hésitez pas à les passer 2 fois sous l'eau pour éliminer toutes les impuretés. Séchez-les avec du papier absorbant ou un linge propre. Si la recette le nécessite, une fois vos champignons coupés, pensez à les citronner pour éviter qu'ils ne noircissent. Le champignon de Paris nécessite une cuisson rapide pour ne pas perdre de sa saveur ou de sa texture. Comptez 10 minutes environ à la poêle ou au four pour saisir et dorer le champignon sans le dessécher. Le conseil du chef, conservez le jus exsudé par les champignons à la cuisson pour parfumer soupe et sauce. Le champignon de Paris s'accorde avec presque tous les types d'ingrédients. Très parfumé, il s'harmonise avec des alcools, comme le cognac par exemple, des volailles, l'oie, le canard, ou de la viande de porc par exemple, des herbes aromatiques, du laurier, la ciboulette, des épices, du citron, des légumes, des noix ou des pâtes. Au niveau nutritionnel, le champignon de Paris s'intègre facilement à une cuisine toute légère. Faible en calories, il se distingue par sa richesse en minéraux, vitamines et oligo-éléments. Son prix modéré permet d'en consommer régulièrement, à l'inverse d'autres champignons comme le cèpe par exemple, sauf si on a la chance d'aller en trouver dans les bois. Pour bien le digérer, il est conseillé de ne pas le cuire excessivement et de ne pas y ajouter trop de matière grasse. Sa faiblesse en sodium, en sel, permet de le consommer dans le cadre d'un régime pauvre en sel, tout en parfumant agréablement les plats. À la semaine prochaine pour partir ensemble à la découverte des fruits et légumes frais.
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3: Les journées du patrimoine, c'est ce week-end et nous partons en Valence-sur-Bise. J'ai le plaisir de recevoir M. Claude Lafargue. Bonjour Claude.
4: Bonjour.
3: Alors Claude, vous avez tout un programme cette année à nous proposer à Valence.
4: En fait, le matin, à partir des 10h30, nous nous réunissons sur la place et le but c'est de marquer les Journées européennes du patrimoine 2026. Et nous nous sommes dit pourquoi ne pas faire connaissance avec la Bastide en y rencontrant des personnes qui ont vécu au Moyen-Âge, les premiers colonisateurs. Puisque la Bastide a été formée en 1274, et c'est une Bastide qui a réussi. La preuve en est qu'elle a reçu sa charte de coutume qui réglait le côté administratif, juridique, économique de la cité, 2 ans après, 1276. C'est donc qu'on y a vécu comme la population au Moyen-Âge. Et en rencontrant ces colons, eh bien j'espère que les personnes verront quelles étaient leurs conditions dans une ville dont on dit que l'air rendait libre.
3: quel est le programme de ces journées? Qu'est-ce qu'on va y voir?
4: On se rassemble à 10h30 sur la place, où nous retrouverons le comte d'Armagnac, l'abbé de Flarens, l'arpenteur. Ensuite, nous partirons pour une petite balade dans les rues principales du village. Mais nous y rencontrerons des personnes, et grâce à elles, nous connaîtrons la condition de vie. Il y aura le porteur de lait, le porteur d'eau, le lépreux même on rencontrera, parce qu'il y avait des lépreux. Et même ce lépreux, il se rendait à l'église parce qu'il devait... Enfin, il avait passé un contrat avec le consul pour... Ils avaient, si vous voulez, l'entretien de la charpente du clocher, comme quoi il pouvait être enterré dans le cimetière. Puis il y aura d'autres trouvailles, bien entendu, celles que nous avons trouvées dans les documents, afin de rendre la balade... didactique. C'est un mot bien savant, mais bon, disons qu'on va essayer de faire le maximum. Et je noterai quand même avec plaisir la présence de personnes du conseil départemental du Gers, qui a Madame Alexandra Deval-Ortiz, je crois qu'elle est directrice des services du patrimoine, et puis la nouvelle conservatrice, Natacha Ruéric de Flarens, qui nous fait le plaisir de venir.
3: Très bien.
4: Ça nous fait très plaisir, bien entendu. Ça me fait un peu peur, parce que nous sommes des figurants, nous sommes un peu des comédiens, mais beaucoup sont des acteurs, nous sommes de simples comédiens, il n'y a pas eu de général, mais on va essayer de faire le maximum.
3: Ces comédiens, ces bénévoles qui ont joué le jeu en tenue d'époque, pour donner envie aux touristes de découvrir Valence autrement.
4: Tout à fait, connaître une bastide sur les 300 et quelques qui ont été fondées. C'est le but du jeu. C'est dimanche, alors 20 septembre, départ 10h, rassemblement 10h30, départ 11h, retour sur la place et ensuite dégustation de sandwich, il y a des grillades, c'est le seul club de motivé qui s'en occupe. Voilà.
3: Merci Claude Lafargue.
4: C'est moi qui vous remercie.
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2: Buenas, buenas, queridos radioyentes. Continuons notre voyage musical au Venezuela. Si à New York, la salsa est bien ancrée dans toutes les rues, la même fièvre a envahi toute l'Amérique. Exemple, Caracas, Venezuela. Sus calles dégagent des effluves de sueur, mélangées avec du rhum et des désillusions politiques, mientras que les clubs vibrent au son des trombones et des percussions désenfrénées. Dans les années 80, Caracas bouillonnait avec la salsa sauvage et féroce d'Oscar de León, surnommé El León de la Salsa ou El Pharaon de la Salsa, faisant rougir les basses comme des feux bancages d'une énergie scénique qu'enflammaient les foules. Il devient la figure iconique de la salsa vénézuélienne. Son charisme et sa capacité à improviser l'ont placé parmi les grands représentants de la salsa, avec d'autres orchestres qui faisaient trembler le sol avec des arrangements incisifs et des voix imprégnées de vécu. Ce chanteur emblématique qui fut membre de la dimension latine est devenu rapidement une légende vivante, chantant des morceaux qui résonnent encore aujourd'hui dans les soirées de salsa du monde entier. La salsa vénézuélienne des années 80, c'était du muscle, un son explosif, nourri par une scène underground. Une salsa qui cognait avec des textes acérés, dénonçant la rue, la politique, la survie. Et pourtant, malgré cette fièvre, cette urgence, cette sauvagerie musicale, la salsa vénézuélienne s'est retrouvée, reléguée, absorbée par les mastodontes commerciaux d'ailleurs. Mais quiconque plonge dans ces vieux vinyles immerge dans un monde musical vibrant des rythmes afro-caribéens et des influences locaux, d'une forte énergie contagieuse que tout simplement vous ne pouvez pas vous résister à bouger. Je vous invite à écouter ce titre d'Oscar de León, Lloraras.
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0: interprété Llorarás de Oscar de León. Je vous dis à lundi prochain pour une autre chronique avec Judith Radio Salsa sur DFM 930. Nos vemos.
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4: Bonjour à tous, voici le programme du week-end. Samedi 19 septembre, U9, journée d'accueil à 10h30, U13 équipe 1, plateau à 10h30 à Vic-Fezensac, U13 équipe 2, plateau à 10h30 à Prégnan, U15 entente, Prégnan-Sainte-Christie contre Castéra-Vic à 15h. À Prégnan, senior en championnat, Castéra contre Solomiac à 20h au stade de Castéra-Verduzan. Bonne journée à tous, à la semaine prochaine sur DFM 930, la radio au microclimat.
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1: Votre chien se frotte les fesses au sol ? Cela peut paraître drôle, mais que peut vouloir dire ce comportement étrange et ridicule à la fois ?
2: On pense souvent aux puces et aux tiques lorsqu'on parle de parasites. Pourtant, nos chiens et nos chats peuvent aussi être infestés par des parasites internes, plus communément appelés vers digestifs. Certains vivent dans le tube digestif, mais d'autres peuvent également migrer vers les poumons ou plus rarement atteindre le cœur. Ces parasites sont fréquents, parfois invisibles et peuvent avoir des conséquences importantes sur la santé de nos animaux.
1: On distingue principalement deux grandes familles de vers digestifs, les vers ronds comme les ascaris ou les ankylostomes et les vers plats comme les ténia, dont les plus connus, Dipylidium. Il existe également d'autres parasites internes comme Giardia, qui n'est pas un ver mais un parasite microscopique responsable de la giardiose.
2: Mais comment nos animaux se contaminent-ils ? Le plus souvent, ils avalent les œufs présents dans leur environnement. Certains parasites peuvent être transmis sous forme de larves ou par ingestion d'un hôte intermédiaire comme une puce dans le cas du Dipylidium. Chez la chienne, les larves d'ascaris peuvent rester endormies dans les tissus de l'organisme pendant plusieurs mois voire plusieurs années. Lors de la gestation, elles peuvent se réactiver et contaminer les chiots avant la naissance ou lors de l'allaitement.
1: Les signes cliniques varient selon le parasite et l'importance de l'infestation. On peut observer de la diarrhée, des vomissements, une perte d'état générale, un retard de croissance chez les jeunes animaux, un ventre ballonné, une anémie lorsque les vers se nourrissent de sang, ou encore de la toux lorsque les larves passent par les poumons avant de rejoindre l'intestin. Les ténias peuvent également provoquer des démangeaisons au niveau de l'arrière-train. L'animal se met alors à se frotter les fesses sur le sol. C'est ce qu'on appelle le signe du traîneau.
2: Le diagnostic repose souvent sur une coproscopie, c'est-à-dire l'analyse d'un échantillon de sel au microscope. Cet examen permet de rechercher les œufs des parasites et d'identifier le ver responsable afin d'adapter le traitement.
1: La prévention reste la meilleure protection. Il est recommandé de vermifuger régulièrement son animal en suivant les conseils de son vétérinaire, car la fréquence dépend de son âge et de son mode de vie. Il est également important de traiter les puces, car elles sont indispensables au cycle de certains ténias, comme le Dipylidium. Enfin, ramasser les selles de son animal et maintenir une bonne hygiène permet de limiter les risques de contamination.
2: Enfin, certains parasites peuvent également être transmis à l'homme. On parle alors de zoonose. C'est notamment le cas des ascaris, des ankylostomes, dont les larves peuvent parfois migrer dans l'organisme humain. Les jeunes enfants sont les plus exposés, car ils jouent davantage au contact du sol et portent plus facilement les mains à leur bouche. Protéger son animal, c'est aussi protéger toute sa famille.
1: En résumé, les parasites internes sont souvent discrets, mais ils ne doivent pas être négligés. Une prévention régulière, associée à un suivi vétérinaire adapté, permet de préserver durablement la santé de nos compagnons et de limiter les risques pour leur entourage.
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2: Hola mi gente, moi c'est Camille et vous écoutez Mueve tus caderas sur DFM 930. Aujourd'hui, nos vamos otra vez à República Dominicana avec un artiste que les amoureux de la bachata connaissent très bien, Dalvin La Melodía. Un artiste avec une identité musicale bien à lui, une voix pleine de sentimiento et cette capacité à nous faire entrer directement dans l'univers de la bachata. Et aujourd'hui, je vous présente son titre Tesoro Perdido. Un tesoro perdido, un amor que se fue, una persona que ya no está, pero que sigue viviendo en nuestros recuerdos. Parce que parfois, on réalise la valeur d'une personne seulement lorsqu'elle n'est plus là. Cuando perdemos a alguien, entendemos lo importante que era en nuestra vida. Es esa aussi la magie de la bachata. Contar historias de amor, de desamor, de recuerdos y emociones. Alors, cierra los ojos, escucha la guitarra y déjate llevar por la melodía. Laisse le rythme t'emporter, pense à cette personne qui a marqué ta vie et surtout, siente la música con el corazón. Et maintenant, mueve tus caderas, parce qu'on est là pour ça. C'est maintenant dans Mueve tus caderas sur DFM 930. Dale mi gente, sube el volumen, siente la bachata y vamos a bailar. Ah.

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2: C'était Tesoro Perdido de Dalvin La Melodía sur DFM 930.
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2: Amis actifs, bonjour. Parlant d'un moteur de performance trop souvent sous-estimé, j'ai nommé le cerveau. Mais attention, la performance ne signifie pas de foncer tête baissée jusqu'à l'épuisement. C'est choisir d'aligner ses actions avec le rythme dont notre esprit a réellement besoin. Pour cela, deux conditions sont requises. 1. Comprendre qu'un objectif flou génère de la confusion. C'est pourquoi il convient de préciser le résultat à atteindre pour mobiliser l'énergie dans la bonne direction, puis de découper les grands projets en petites étapes, car le cerveau adore les progrès mesurables qui boostent la motivation. Enfin, protégez votre attention. Elle est limitée, aussi chaque distraction coûte cher à notre efficacité. 2. Le cerveau fonctionne comme un muscle. La répétition d'un comportement est bien plus puissante qu'un effort isolé. Aussi, rappelez-vous, le cerveau évolue grâce à la neuroplasticité. Une simple modification de nos habitudes peut se révéler être la clé vers notre zone de génie. Vous voilà désormais armés, chers auditeurs, pour piloter vos choix personnels et ou professionnels avec une précision d'orfèvre. Belle journée à toutes et à tous et à très bientôt pour de nouvelles aventures pro.

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4: Et si on parlait autisme, je suis ravie de vous retrouver. La dernière fois, nous avons parlé de ces manifestations un petit peu particulières, qui passent par des problèmes de décodage, je dirais, de quantification de douleur, et qui constituent souvent également un facteur important par rapport aux troubles de comportement. Donc ce qui peut être un peu compliqué, une personne qui peut dire « j'ai un peu mal » dans le champ de l'autisme peut finalement présenter des signes corporels très marqués, crispation, des pleurs, des agitations, et finalement ce trouble, cette douleur ne sera pas aussi intense qu'elle nous le paraît. Donc on doit savoir en tant que professionnel, et c'est l'expérience qui nous permet en tant que parents, particulièrement en tant que parents aussi, de comprendre et d'avoir l'habitude de ces douleurs, qui sont tout à fait différentes, et des stéréotypies aussi qui en découlent. Et c'est l'augmentation de ces stéréotypies ou les particularités de ces sensations physiques qui vont nous donner ces curseurs. Donc c'est ce type d'approche qui est très important en fait à mettre en place, et c'est l'utilisation de supports visuels simples et concrets, type pictogramme, on en avait déjà parlé, qui vont permettre à la personne de s'exprimer et d'être ce mode de communication entre elle et nous, donc de nous montrer par le biais d'images et pictogrammes le ressenti. Et ces outils nous permettent en fait de rendre visible une information qui peut être difficile à formuler spontanément pour la personne avec autisme. Localiser la douleur, l'intensité et le type de sensation, et surtout l'évolution dans le temps avec des solutions alternatives. Écoutez, je pense qu'on s'est tout dit aujourd'hui, en tout cas par rapport à tout ce qui est pictogramme. Je vous dis donc à très vite, au mois prochain, pour une nouvelle émission sur l'autisme. À très bientôt.
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2: Les journées du patrimoine, c'est ce week-end et nous partons en Valence-sur-Bise. J'ai le plaisir de recevoir Monsieur Claude Lafargue. Bonjour Claude.
3: Bonjour.
2: Alors Claude, vous avez tout un programme cette année à nous proposer à Valence.
3: Ben en fait, le matin, à partir des 10h30, nous nous réunissons sur la place et le but c'est de marquer les Journées européennes du patrimoine 2026. Et nous nous sommes dit pourquoi ne pas faire connaissance avec la Bastide en y rencontrant des personnes qui ont vécu au Moyen-Âge, les premiers colonisateurs, puisque la Bastide a été formée en 1274 et c'est une Bastide qui a réussi. La preuve en est qu'elle a reçu sa charte de coutume qui réglait le côté administratif, juridique, économique de la cité, 2 ans après, 1276. C'est donc qu'on y a vécu comme la population au Moyen-Âge. Et en rencontrant ces colons, eh bien j'espère que les personnes verront quelles étaient leurs conditions dans une ville dont on dit que l'air rendait libre.
2: Quel est le programme de ces journées? Qu'est-ce qu'on va y voir?
3: On se rassemble à 10h30 sur la place, où nous retrouverons le comte d'Armagnac, l'abbé de Flarens, l'arpenteur. Ensuite, nous partirons pour une petite balade dans les rues principales du village. Mais nous y rencontrerons des personnes, et grâce à elles, nous connaîtrons la condition de vie. Il y aura le porteur de lait, le porteur d'eau. Mais le lépreux même on rencontrera, parce qu'il y avait des lépreux. Et même ce lépreux, il se rendait à l'église parce qu'il devait... Enfin, il avait passé un contrat avec le consul pour... Ils avaient, si vous voulez, l'entretien de la charpente du clocher, comme quoi il pouvait être enterré dans le cimetière. Puis il y aura d'autres trouvailles, bien entendu, celles que nous avons trouvées dans les documents, afin de rendre la balade... Didactique. C'est un mot bien savant, mais bon, disons qu'on va essayer de faire le maximum. Et je noterai quand même avec plaisir la présence de personnes du conseil départemental du Gers, qui a Madame Alexandra Deval-Ortiz, je crois que la directrice des services du patrimoine, et puis la nouvelle conservatrice, Natacha Ruéric de Florent, qui nous fait le plaisir de venir.
2: Très bien.
3: Ça nous fait très plaisir, bien entendu. Ça me fait un peu peur. Parce que nous sommes des figurants, nous sommes un peu des comédiens, mais beaucoup sont des acteurs, nous sommes de simples comédiens. Il n'y a pas eu de général, mais on va essayer de faire le maximum.
2: Ces comédiens, ces bénévoles qui vont jouer le jeu en tenue d'époque pour donner envie aux touristes de découvrir Valence autrement.
3: Tout à fait. Connaître une Bastide sur les 300 et quelques qui ont été fondées. C'est le but du jeu. C'est dimanche, alors 20 septembre, départ 10, rassemblement 10h30, départ 11h, retour sur la place et ensuite dégustation de sandwich, il y a des grillades, c'est le seul club de Montivy qui s'en occupe. Voilà.
2: Merci Claude Lafargue.
3: C'est moi qui vous remercie.

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3: 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Beaucaire, serveur en CDI à Gondrin, moniteur éducateur en CDI à Montréal, employé de maison en CDI à Castéra-Verduzon, cuisinier en CDI à Castéra-Verduzon et auxiliaire de vie en CDI à Castéra-Verduzon, garde d'enfants à domicile en CDI à Lectour et soudeur en CDI à Lectour, vendeur en boulangerie-pâtisserie en CDI à Vic-Fezensac, mécanicien en CDI à Vic-Fezensac, conducteur PL en 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
4: Bonjour à tous, voici le programme du week-end. Samedi 19 septembre, U9, journée d'accueil à 10h30, U13 équipe 1, plateau à 10h30 à Vic-Fezensac, U13 équipe 2, plateau à 10h30 à Prégnan. U15, Entente, Prégnan-Sainte-Christie contre Castéra-Vic à 15h. À Prégnan, senior en championnat, Castéra contre Solomiac à 20h au stade de Castéra-Verduzan. Bonne journée à tous, à la semaine prochaine sur DFM 930, la radio au microclimat.
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0: La météo.
1: Dans la soirée, le ciel est parfaitement dégagé avec des températures encore agréables de 19 degrés à Castéraverduzan, Sézan, Saint-Puis, 18 degrés pour Éos, Nogaro et Barbotan-les-Thermes. La nuit à présent, c'est pas mal, la nuit sera étoilée avec des températures comprises entre 13 et 14 degrés. On regarde demain matin, le soleil s'installe dès le matin, 12 degrés au lever du jour, puis progressivement 19 à 21 degrés en se rapprochant de midi. Je vous souhaite une très bonne soirée avec DFM.
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2: Les journées du patrimoine, c'est ce week-end et nous partons en Valence-sur-Bise. J'ai le plaisir de recevoir M. Claude Lafargue. Bonjour Claude.
3: Bonjour.
2: Alors Claude, vous avez tout un programme cette année à nous proposer à Valence.
3: Ben en fait, le matin, à partir des 10h30, nous nous réunissons sur la place et le but c'est de marquer les Journées européennes du patrimoine 2026. Et nous nous sommes dit pourquoi ne pas faire connaissance avec la Bastide en y rencontrant des personnes qui ont vécu au Moyen-Âge, les premiers colonisateurs, puisque la Bastide a été formée en 1274 et c'est une Bastide qui a réussi. La preuve en est qu'elle a reçu sa charte de coutume qui réglait le côté administratif, juridique, économique de la cité, 2 ans après, 1276. C'est donc qu'on y a vécu comme la population au Moyen-Âge. Et en rencontrant ces colons, eh bien j'espère que les personnes verront quelles étaient leurs conditions dans une ville dont on dit que l'air rendait libre.
2: Quel est le programme de ces journées? Qu'est-ce qu'on va y voir?
3: On se rassemble à 10h30 sur la place, où nous retrouverons le comte d'Armagnac, l'abbé de Flarens, l'arpenteur. Ensuite, nous partirons pour une petite balade dans les rues principales du village. Mais nous y rencontrerons des personnes, et grâce à elles, nous connaîtrons la condition de vie. Il y aura le porteur de lait, le porteur d'eau. Ben le lépreux même on rencontrera, parce qu'il y avait des lépreux. Et même ce lépreux, il se rendait à l'église parce qu'il devait... Enfin, il avait passé un contrat avec le consul pour... Ils avaient, si vous voulez, l'entretien de la charpente du clocher, comme quoi il pouvait être enterré dans le cimetière. Puis il y aura d'autres trouvailles, bien entendu, celles que nous avons trouvées dans les documents, afin de rendre la balade... Didactique. C'est un mot bien savant, mais bon, disons qu'on va essayer de faire le maximum. Et je noterai quand même avec plaisir la présence de personnes du conseil départemental du Gers, qui a Madame Alexandra Deval-Ortiz, je crois que la directrice des services du patrimoine, et puis la nouvelle conservatrice, Natacha Ruéric de Flarens, qui nous fait le plaisir de venir.
2: Très bien.
3: Ben, ça nous fait très plaisir, bien entendu. Ça me fait un peu peur. Parce que nous sommes des figurants, nous sommes un peu des comédiens, mais beaucoup sont des acteurs, nous sommes de simples comédiens. Il n'y a pas eu de général, mais on va essayer de faire le maximum.
2: Ces comédiens, ces bénévoles qui vont jouer le jeu en tenue d'époque pour donner envie aux touristes de découvrir Valence autrement.
3: Tout à fait. Connaître une Bastide sur les 300 et quelques qui ont été fondées. C'est le but du jeu. C'est dimanche, alors 20 septembre, départ 10, rassemblement 10h30, départ 11h, retour sur la place et ensuite dégustation de sandwich et des grillades. C'est le seul club de Montivy qui s'en occupe. Voilà.
2: Merci Claude Lafargue.
3: Ben, c'est moi qui vous remercie.
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3: Voici les offres d'emploi de cette semaine en CDD. Moniteur éducateur à Condon, éducateur spécialisé en CDD à Condon, aide-soignant en CDD à Condon et médecin généraliste en CDD à Condon. Employé polyvalent en établissement hôtelier en CDD à Meignotosia, serveur en restauration en CDD à Valence-sur-Béise, aide à domicile en CDD à Gondrin, menuisier ébéniste en CDD à Montréal-du-Gers, cuisinier en restauration collective en CDD à Castéra-Verduzan, auxiliaire de vie en CDD à Castéra-Verduzan. Professeur documentaliste en CDD à Lectour, agent d'entretien en CDD à Lectour, aide à domicile en CDD à Castelnau-d'Auzon-la-Barrère, auxiliaire ambulancier en CDD à Eauze, assistant administratif en CDD à Eauze et tractoriste viticole en CDD à Eauze, employé de conserverie en CDD à Sainte-Mer, agent d'entretien de nettoyage industriel en CDD à Florence, intervenant en activité physique adaptée en CDD à Florence et employé polyvalent en CDD à Florence, maçon en CDD à Montestruc-sur-Gers, psychologue en EHPAD en CDD à Gabaret, maître de maison en CDD à Ordans-la-Roque, plumeur de volaille en CDD à Épas, commis de cuisine en CDD à Manciette, aide-soignant en CDD à Saint-Clair, qualiticien DVI secteur aéronautique en CDD dans le Gers et tailleur de vigne en CDD dans le Gers.
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1: Bonjour à tous, voici le programme du week-end. Samedi 19 septembre, U9. Journée d'accueil à 10h30, U13 équipe 1. Plateau à 10h30 à Vic-Fezensac, U13 équipe 2. Plateau à 10h30 à Prégnan, U15 entente. Prégnan Sainte-Christie contre Castéra-Vic à 15h. À Prégnan, senior en championnat, Castéra contre Solomiac à 20h au stade de Castéra-Verduzan. Bonne journée à tous, à la semaine prochaine sur DFM 930, la radio au microclimat.
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6: Bonjour, c'est Julie, sexothérapeute et thérapeute de couple. Et je suis heureuse de vous retrouver dans ma chronique Septième ciel et quelques nuages. Aujourd'hui, j'aimerais parler d'un mot que l'on entend très souvent, mais qui est parfois encore mal compris. Ce mot, c'est le consentement. On en parle à l'école, dans les médias, sur les réseaux sociaux. Et pourtant, beaucoup de personnes se demandent encore ce qu'il signifie réellement. Alors aujourd'hui, j'ai envie de vous proposer quelque chose de simple. Le consentement, c'est avant tout le respect de la liberté de l'autre. C'est la possibilité de dire oui, mais c'est aussi la possibilité de dire non. Et parfois, ce qui est encore plus difficile à comprendre, c'est que l'on peut dire oui, puis changer d'avis. Parce qu'un consentement n'est jamais un contrat signé une fois pour toutes. Il se construit à chaque instant, dans une relation naissante, dans une relation de plusieurs années, et même dans un mariage. Être en couple ne donne jamais un droit d'accès automatique au corps de l'autre. Cela peut sembler évident lorsque l'on le dit ainsi. Et pourtant, dans la réalité, certaines situations créent encore beaucoup de confusion. Par exemple, certaines personnes pensent qu'elles doivent accepter un rapport pour éviter une dispute. D'autres se disent « Cela fait longtemps que nous sommes ensemble, je ne vais pas lui dire non. » Ou encore « J'en ai pas vraiment envie, mais je vais faire un effort. » Bien sûr, dans une relation, il existe parfois des compromis. Mais il y a une différence importante entre avoir envie de faire plaisir à son partenaire et se sentir obligé de faire quelque chose. Le consentement doit rester libre, sans pression, sans menace et surtout sans culpabilité. Il y a aussi une idée reçue que j'aimerais déconstruire. Certaines personnes pensent que l'absence de refus signifie automatiquement un accord. Mais ce n'est pas le cas. Le silence n'est pas un oui, l'hésitation n'est pas un oui et la peur n'est pas un oui. Un consentement clair se reconnaît généralement parce qu'il est exprimé librement et sans contrainte. Et puis il y a les situations où l'alcool ou certaines substances entrent en jeu. L'été est souvent synonyme de fêtes, de festivals, de soirées entre amis. Or, lorsqu'une personne est fortement alcoolisée, sa capacité à prendre des décisions peut être altérée. Dans ces moments-là, la vigilance et le respect deviennent encore plus importants. Prendre soin de quelqu'un, ce n'est pas chercher à obtenir quelque chose de lui. C'est aussi savoir reconnaître lorsqu'il ou elle n'est pas en capacité de faire un choix pleinement éclairé. Au fond, le consentement n'est pas un obstacle au désir. Bien au contraire, il en est la base. Parce que la confiance, la sécurité et le respect sont des éléments essentiels d'une relation saine et épanouissante. Et lorsque chacun se sent libre, entendu et respecté, alors le lien devient plus fort. Alors aujourd'hui, j'aimerais vous laisser avec cette idée. Le consentement n'est pas une formalité, ce n'est pas une mode, c'est simplement la reconnaissance que chaque personne est libre de son corps, de ses envies et de ses limites.

0: et cette liberté mérite toujours d'être respectée. Je vous retrouve la semaine prochaine dans ma chronique 7e ciel et quelques nuages. En attendant, prenez soin de vous et prenez soin des limites des autres autant que des vôtres. 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
1: Dans la soirée, le ciel est parfaitement dégagé avec des températures encore agréables de 19 degrés à Castéra-Verduzan, 16 ans, Saint-Puy, 18 degrés pour Éos, Nogaro et Barbotan-les-Thermes. La nuit à présent, c'est pas mal. La nuit sera étoilée avec des températures comprises entre 13 et 14 degrés. On regarde demain matin. Le soleil s'installe dès le matin, 12 degrés au lever du jour, puis progressivement 19 à 21 degrés en se rapprochant de midi. Je vous souhaite une très bonne soirée avec DFM.
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0: La météo.
1: Dans la soirée, le ciel est parfaitement dégagé avec des températures encore agréables de 19 degrés à Castéra-Verduzan, 16 ans, Saint-Puy, 18 degrés pour Eauz, Nogaro et Barbotan-les-Thermes. La nuit à présent, c'est pas mal. La nuit sera étoilée avec des températures comprises entre 13 et 14 degrés. On regarde demain matin. Le soleil s'installe dès le matin, 12 degrés au lever du jour, puis progressivement 19 à 21 degrés en se rapprochant de midi. Je vous souhaite une très bonne soirée avec DFM.
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